Vous avez pu écouter dans l'ordre Zitouna avec le titre À la 4. Ensuite, c'était Seconde Major et le titre Over. Et enfin, le groupe Slogan et la chanson Déjà Vieux. Et vous êtes bien sur les bandes continues de Radio Canu.

On vient de s'écouter Pile à Dub avec Birdie Nixon pour la tune Countryside. Juste avant, on s'est fait une petite session avec des artistes UK Reggae Dub de Birmingham. C'était Prince Jamo, Want No Problem. Et on avait commencé par le légendaire King Earthquake, Tin Pan Dub.

À l'instant, sur Radio Canus 102.2, la plus rebelle des radios, c'était Pierre Normal avec Usure Intégrée. Auparavant, c'était Mia avec Tell Me Why et Art Melody avec Zone Zendé.

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Vous avez pu écouter dans l'ordre Opaline avec La Fille Tatouée, Sarah Saphir avec le titre Avant Toi, et enfin c'était Neptune et le morceau Stella. Vous êtes bien sur les bandes continues de Radio Canu.

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Donc on vient de s'écouter Obel avec Black Moon, Mansfield TIA avec Wasting My Time et The Chair de Diamanda Galas.

0: Well, well. Le club oldies batterie really goodies sur Radio Canu, jamais vaincu. On espère que vous aurez apprécié ces petits sons. Hein. Vous avez écouté là, les Stray Cats. Ouais. C'est MP qui nous a amené ça.
1: Merci Richie.
0: Ouais, merci à toi.
1: C'était très sympa.
0: Ouais. Tu reviens?
1: Ben oui, avec plaisir.
0: En janvier du coup.
1: Allez, en janvier, c'est noté.
0: Allez, c'est... Non, c'est pas noté encore.
1: Ah non, ben on va le noter.
0: Il faut qu'on le note. Merci beaucoup de nous avoir fait découvrir tout ça, ton univers musical. Du rock'n'roll, beaucoup.
1: Oui, beaucoup.
0: Du psyché.
1: Un petit peu de psyché, un petit peu de garage, de doo-wop.
0: On avait parlé de rock espagnol.
1: Oui, je vous avais parlé des Coronas, mon groupe préféré de Madrid, donc c'est du surf. Et ben on va finir avec Los Coronas et leur morceau Cléopatra Stomp.
0: Très bien. Merci beaucoup de ta venue.
1: Merci.
0: À très bientôt.
1: À bientôt, Richie.
0: Merci, auditeurs, auditrices. On espère que vous aurez apprécié. On termine avec les Coronas. Bien sûr, bientôt l'émission Patchwork avec John Field qui est là. On vous embrasse. Merci Eric.

0: Bonjour à tous, vous êtes bien sur les ondes de Radio Canut en direct sur le 102.2 FM, une antenne locale, hein, puisqu'elle ne va pas plus loin que à peu près, j'imagine, 10 km, parce qu'à Vienne, on ne nous entend plus déjà. Les Viennois, ils doivent normalement nous choper par Internet, par contre. Ça, c'est quand même un truc bien du monde moderne. Alors, je ne suis pas toute seule aujourd'hui et je suis ravie d'être en compagnie de Tiffaine. Bonjour Tiffaine.
1: Salut Delphine, salut Christelle, bon, et re-bonjour les auditeurs et auditrices, parce que vous m'avez entendu il y a environ 3 heures dans une autre émission, sur l'émission Comment dire, et me revoilà.
0: Voilà, mais là c'est pour une émission spéciale sur tes événements précis. Mm-hmm. Et Christine, bonjour. Voilà, tu as un micro qui est branché.
2: Bonjour à tous.
0: Bonjour
2: à toutes et tous.
0: Voilà, il y a une branche. C'est sûr que le micro, si on l'attaque de côté, il ne comprend pas. Ouais, c'est ce qu'on appelle des micros directionnels. Oui. Omnidirection, une seule direction. Oui. Voilà, on a chacune nos bonnettes, une orange pour Tiffaine, une verte pour moi et une bonnette noire pour Christine. Comme ça, je décris un petit peu l'ambiance dans cette radio associative où c'est pas évident des fois de faire la technique, il n'y a pas de technicien derrière, voilà, donc il faut voir soi-même les problèmes en même temps qu'on anime, en même temps qu'on présente. Donc on doit être extrêmement rapide, même s'il y a des changements techniques. Alors aujourd'hui, nous sommes le vendredi.
2: Nous sommes le vendredi 9 octobre 2026.
0: Et c'est Tiffaine qui va nous présenter son spectacle pour paroles de femmes à Agent d'Art, c'est ça?
1: Oui, tout à fait, effectivement. Mais il y a pas, c'est plutôt pour la quinzaine paroles de femmes à ce Agent d'Art, mais quinzaine où d'ailleurs tu seras en plus parmi les artistes programmés, du coup.
0: Alors la spécificité, c'est que je ne sais pas depuis quand ça existe, mais à l'époque ça n'était pas le cas. Il y a eu des expositions à Agent d'Art.
1: Mmh. Oui, tout à fait.
0: Ils ont créé des petits espaces. Mmh. C'est pas une galerie non plus.
1: Oui, reste une salle de spectacle.
0: Donc l'idée, c'est qu'au vernissage, l'outil de projection vidéo permet de montrer d'autres dessins. Mmh. Donc, parole de femme. Toi qui es souvent agent d'art, comment est-ce que tu sais d'où est venue et pourquoi on a démarré cette thématique et cette idée?
1: Alors, de ce que j'ai compris, la quinzaine paroles de femmes a été à l'initiative de Charlotte Liégeois, qui est du coup une des membres de l'asso Agent d'Art, qui est salariée, qui s'occupe de la prog avec Guillaume Lorèche, Flore Baclouti. Et l'idée, c'est que comme en novembre, c'est le mois contre les violences conjugales, l'idée, c'était justement de programmer des spectacles engagés à thématique féministe, entre autres, et aussi de mettre en avant les femmes artistes, même si Agent d'Art, depuis quelques temps, a quand même une politique de parité et d'égalité, à savoir que l'équipe essaie de programmer aussi bien des artistes hommes que des artistes femmes, et aussi des personnes d'autres minorités de genre, notamment des artistes transgenres ou des artistes qui mettent en avant des thématiques LGBT. Voilà, c'est Agent d'Art a eu toujours cette volonté là, et là justement grâce à l'initiative de Charlotte, elles ont pu justement mettre en avant cette initiative, et du coup je fais partie de la programmation de cette quinzaine, voilà. Donc j'ai pu aussi notamment je pense grâce à mon passage au Mardi du 4, qui est un événement une fois par mois, un mardi. L'idée des Mardis du 4, c'est une espèce de scène découverte où il y a 4 artistes programmés qui proposent 20 minutes de set, pour le cas de musiciens et de musiciennes, un extrait de 20 minutes d'un spectacle pour le cas des comédiens et des comédiennes, et 20 minutes de performance, enfin pour les autres formes. Donc c'est un peu par ce biais-là que du coup j'ai pu avoir la chance d'être programmée du coup à Agent d'Art pour cette fameuse quinzaine de novembre. Voilà. Donc.
0: Alors le spectacle s'appelle Cercle Carmin, c'est une performance, tu le présentes comme ça?
1: Alors Je dirais que c'est plutôt un spectacle hybride. À la base, c'est une création originale, un seul en scène de théâtre. Mais je m'inspire beaucoup de plusieurs formats pour lui apporter son côté atypique. Voilà, je m'inspire de la performance, étant donné que j'ai dans Cercle Carmin, pour le représenter, étant donné que j'ai été ici en juin pour en parler à ma date à la Boulangerie du Prado. Cercle Carmin est un spectacle comme je l'aime appeler, puis il y a son sous-titre, c'est les trois sphères du sang. Donc en gros, il y a trois grandes scènes, trois personnages, trois styles, trois ambiances, on va dire. Donc l'idée, c'est que dans ce spectacle, du coup, je disais, il y a trois personnages. L'un des personnages s'appelle la muse ou l'allégorie. C'est un personnage qui s'exprime, son texte est principalement écrit en vers, enfin en poésie, en rythmique, et elle s'exprime par la danse, la corporalité, et du coup par extension la performance, justement. Et puis bon, même ce spectacle a quand même des parties très très performatives, puisque du coup là, ça va faire dans ce nouveau format, ça va être la troisième date que je fais de ce spectacle, et même le jouer face à ce public, d'être toute seule sur scène, de faire ces différents personnages et d'avoir l'énergie, ça, c'est en quelque sorte une performance. Enfin, je pense que tu peux en témoigner, vu que tu m'as vu sur les planches de la Boulangerie du Prado en juillet dernier.
0: Je confirme.
1: Oui. Et du coup, oui, c'est d'avoir un texte, d'avoir écrit, oui, ça reste quand même un travail et du coup une performance scénique de faire tous ces genres, tous ces registres-là, du coup.
0: Je vous propose un petit break musical et j'ai pas mal d'événements aussi à vous annoncer, hein, parce qu'on on en est vraiment dans une des périodes intensives des événements artistiques. Oui.

0: Monsieur Parallèle, c'est le nom de cet artiste qui joue également le violon. Ça s'appelle Voisin de chemin, c'est le premier titre de cet album Love Cuisine. J'avais reçu un des artistes qui avait joué de la guitare sur cet album. Je vous en ai déjà passé quelques extraits l'autre jour. Ils sont aussi professeurs de musique, hein, ces musiciens, dans les conservatoires. Tiphaine, on va revenir à cette quinzaine Paroles de femmes. Mmh. Alors j'avais dit que c'est un festival, mais pas forcément. C'est plutôt une dynamique de, sur un thème pour suivre un petit peu Octobre Rose.
1: Mmh, c'est ça, ouais, plus, ouais, là, cette fois, c'est plus par rapport au moins contre les violences conjugales. Après, il est clair que dans le format, ça ressemble bien à un festival, étant donné que dans quasiment tous les spectacles ne se jouent qu'une seule fois, un peu comme dans certains festivals d'art vivant, entre autres, à l'exception de un concert qui a deux dates, c'est le concert du projet Bonnie Bécasse, qui est un des projets de Amandine, du coup une comédienne musicienne qui est très connue dans la
0: région. Alors il faut aller voir Amandine à Gendarme, c'est quelle date ?
1: Alors Amandine, dans son projet Bonnie Bécasse, elle joue les 21 et 22 novembre. 21 novembre, c'est à 20h et 22 novembre, c'est à 18h. Voilà, je peux vous faire un petit résumé de son... Enfin, je peux vous lire le résumé qui est
0: proposé. Et il y a du look, hein. Elle a un sacré costume créé.
1: Ouais, effectivement, parce que c'est en rapport avec du coup son univers, donc Bonnie Bécasse, créature mi-femme, mi-oiseau, dresse un bestiaire humain poétique et sauvage, entre fragilité du vivant, intimité brute et puissance du féminin. À la manière d'une naturaliste d'un autre temps, Bonnie Bécasse observe un monde en mutation, collecte les émotions humaines et en fait un bestiaire contemporain, figure totem d'une humanité en fuite ou en résistance. Dans une esthétique folk dépouillée, guitare acoustique et voix brute, son univers sensible se confronte à un imaginaire plus trouble et onirique, quelque part entre Clara Isée et Mylène Farmer. Sur scène, entravée par une crinoline cage, elle explore la manière dont les normes sociales, féminines et intimes, contraignent le corps et les trajectoires. La résilience, somme des fragilités et des résistances, devient le fil rouge de ses chansons, entre tension et désir d'émancipation. Une poésie qui révèle, console et donne du relief aux vivants fragiles. Donc voilà, ça c'était... c'est pas le première forme, mais la première proposition artistique qui est la tienne avec ton
0: vernissage le 19 novembre, ouais, exactement. Pour ouvrir le bal, on peut dire.
1: Oui, c'est ça, voilà. Et ensuite, il y a Myriade de Meaux qui est une slameuse qui propose du coup son répertoire de slam et de poésie avec...
0: Le lendemain, avec, le 20 novembre à 20h.
1: Avec Saba et son recueil Le Carnet de Saba. Et ensuite, du coup, il y a effectivement Amandine dans son projet Bonnie Bécasse le week-end du 21 et 22 novembre.
0: Ouais, chanson folk.
1: Ouais, c'est ça, chanson folk. Et s'ensuit du coup mon spectacle Cercle Carmin qui, si vous n'avez pas écouté l'émission de juin ou si vous n'avez pas vu, c'est un spectacle qui parle des menstruations et comment on vit avec ces menstruations et comment...
0: L'endométriose, etc.
1: Exactement. Je parle effectivement de l'endométriose, de la santé liée aux règles. Et aussi du rapport de, enfin, comment la culture influence notre rapport aux règles et surtout aussi comment cela influence nos règles et notre désir en tant que femme et en tant que personne née avec un utérus. Voilà, donc comment on vit le quotidien du moment où on a nos règles jusqu'à notre vie d'adulte. Donc, et du coup, c'est le 24 novembre. Après, il y aura le 26 novembre Puissante, donc un mélange de lecture de poésie et musique avec du coup Céline Fraisa qui du coup lira les poèmes et qui chante et accompagnée d'Antoine Colonna à la musique, donc pour lire du coup le résumé dans la plaquette. Donc Puissante explore l'expérience féminine dans toutes ses dimensions, la musique et la poésie dialoguent. Chedran interprète avec sa guitare et ses machines une bande son sensible qui amplifie sans jamais masquer toutes les émotions qui traversent le spectacle. Et Ensuite, on aura le spectacle Une fille comme les autres de Cécile Loewen de la compagnie Wacky Bus, qui est un spectacle conférence. Donc, je vous lis du coup le résumé. Mais une plongée dans l'enfance, l'adolescence et les premiers émois autour des affres d'être née fille. Alternant témoignages et savoirs, ce spectacle dévoile, questionne de l'enfance à la puberté, de l'éveil à la sexualité aux premières violences, sans oublier le poids des images comme la publicité, la télé, le cinéma, dans notre construction sociale. D'ailleurs, en le lisant, je constate qu'il y a des similarités avec mon spectacle, dont justement dans les thématiques, même si là, elle va plus parler de ce que c'est qu'être née femme et du coup du rapport au genre. Voilà, donc, et aussi pareil, un seul en scène qui mêle aussi la conférence, un peu comme mon seul en scène, Cercle Carmin. Et aussi se terminera du coup cette quinzaine fait paroles de femmes avec deux scènes ouvertes, deux scènes slam, à savoir la scène slam du 27 novembre, où du coup seront scène slam organisée par Flore Baclouty, où seront conviées toutes les femmes artistes à du coup proposer leur texte, leur performance, voilà, pendant dans cette soirée-là, c'est les scènes slam, voilà, c'est un peu la tradition, le rendez-vous à agenda pour les slameurs et les slameuses, mais tous les formats sont possibles. Et on a aussi les fameux Mardi du 4 dont je parlais, qui justement, ce sera du coup le Mardi du 4 de décembre qui va clôturer cette quinzaine. Voilà, ça sera le... pardon, si je ne dis pas de bêtises,
0: Je vois que c'est marqué scène découverte le 1er décembre à 19h30.
1: Ah oui, c'est ça, effectivement, c'est le 1er décembre. Voilà. Merci Delphine. Effectivement, c'est du coup les mardis du 4 de décembre qui vont clôturer cette quinzaine. Et du coup, les artistes seront du coup, pour le coup, seront dévoilés pendant la quinzaine. Voilà, c'est un peu la particularité des mardis du 4 à Agendar, c'est que chaque artiste...
0: Qu'est-ce que ça veut dire les mardis du 4 ?
1: En gros, les mardis du 4, c'est un événement qui est un mardi par mois où il y a 4 personnes invitées.
0: Et quel mardi, début, fin de
1: ça
0: mois
1: va, ça varie en fait. C'est tout dépend de comment ils ont programmé. Mais déjà, si vous voulez avoir une idée de comment ça se passe un mardi du 4, je vous conseille celui qui va arriver très prochainement, celui d'octobre, qui aura lieu ce mardi 13 octobre à 19h30. D'ailleurs, j'ai une petite dédicace à ma collègue du Carré 30 et aussi qui était feu à la rouquine, Aline Collodin, qui présentera lors des mardis du 4 sa version de Georges Dandin, mais en seul en scène. Donc, si du coup vous voulez découvrir du coup une mise en scène de Georges Dandin différente et aussi découvrir comment se passent les mardis du 4, ben, n'hésitez pas à venir à celui d'octobre, ou même à tous les mardis du 4, parce que ça permet de découvrir des pépites scéniques. Moi, j'ai pu découvrir des artistes vraiment très chouettes, dont par exemple ce soir il y aura Hortense avec Milena et Faustine qui font un trio vraiment
0: génial. Oui, ce soir il y a un spectacle. C'est quoi les tarots d'agendar, s'il te plaît?
1: Alors, Agendar, il y a plusieurs tarifs. Il y a le plein tarif, comme beaucoup de salles, qui est à 15 euros. Le tarif réduit qui est ouvert pour les demandeurs d'emploi, les intermittents du spectacle, étudiants, personnes, pour les retraités et pour les adhérents d'Agendar, qui est un tarif à 10 euros. Et je crois qu'il y a un tarif enfant de moins de 12 ans qui est aux alentours de 6-8 euros. Ah oui, surtout que la particularité, si vous êtes croix-roussien ou que vous aimez l'état d'esprit d'Agendar, je conseille vivement d'adhérer, parce que ça vous permet d'avoir du coup les spectacles à prix abordable, au tarif réduit. Et surtout qu'en plus, vous avez au bar une boisson offerte, parce que la particularité d'Agendar, c'est qu'il propose un bar et une boisson est offerte aux adhérents de la salle. Et donc, c'est... Voilà, et aussi, effectivement, je...
0: Alors, concernant l'exposition, le vernissage, c'est entrée libre. J'avais demandé pour qu'on puisse voir, comme tout vernissage, l'accès est libre. Et ensuite, il y a les scènes ouvertes, les scènes découvertes, c'est différent aussi.
1: Alors, effectivement, les mardis du 4, c'est un tarif bas, c'est un tarif libre, effectivement, mais qui est à partir de 5 euros. Après, chaque personne qui souhaite...
0: Donc, c'est des prix conscients.
1: C'est ça.

0: certes, par rapport aux milieux associatifs qui sont un peu des soirées soutien, on peut dire que justement les mardis du 4 est un peu la soirée soutien aide à la salle, car malheureusement, comme beaucoup d'associations Agendar, même s'ils ont toujours leur public très fidèle et très présent, enfin je peux en témoigner, j'ai joué le check-off que j'ai monté dans ma compagnie le week-end dernier, on avait eu pas mal de monde, on n'était pas complet, mais on avait du monde et tout à l'heure j'étais passée et Milena et Faustine m'ont confirmé qu'elles étaient complètes, donc c'est vraiment cool pour elles. Mais pour revenir au point noir, c'est que malheureusement, Agendar, comme tout asso, ben, souffre des coupes budgétaires, des gros sous si liés à la culture, et en plus de ça, oui, et puis même malheureusement, beaucoup, comme pas mal de personnes, sortir, faire des loisirs, ça devient de plus en plus compliqué parce que ben, malheureusement on vit des temps un peu difficiles financièrement, donc on va dire que ben, cette soirée est un peu un moyen justement d'aider Agendar à mieux accueillir les artistes qu'il programme, et aussi ça permet d'ouvrir la porte aux personnes qui acceptent de leur plein temps justement de faire au moins cette soirée des mardis du 4. Bon, c'est aussi pour certains, ça leur permet justement d'avoir une visibilité, une possibilité éventuellement de faire partie de la programmation. Pas toujours, mais ça peut. Enfin voilà, j'en fais partie. Découvrir. Ouais, c'est se faire découvrir. Enfin, voilà, c'est comme tu l'as dit, c'est une scène découverte. Enfin bon, j'en fais partie, mais je suis pas la seule. Donc du coup voilà,
1: on peut dire aussi aux auditeurs, auditrices, s'il y a des programmateurs, des programmatrices, peuvent aussi venir aux scènes découvertes, découvrir des artistes à Agendar.
0: Oui, effectivement, c'est un peu ce que je recommanderais si vous avez la possibilité de faire venir des gens, de faire ou même de teaser votre spectacle, notamment si vous avez des dates ultérieurement. C'est aussi une occasion de mettre en avant votre spectacle, votre set ou vos ouvrages justement, voilà, pour au grand public justement, voilà. Bon, ça, et puis en plus de ça, ça vous permet, bon, ça a été mon cas, comme ça a été le cas de pas mal d'artistes, d'éventuellement de montrer une partie de votre travail et d'avoir un retour d'un public qui ne vous connaît pas nécessairement. Et moi, ça a été le cas pour mes deux spectacles, que ce soit le Tchekhov comme Cercle Carmin, que vous aurez la possibilité de voir si vous venez soutenir la création féminine et féministe. Ça m'a permis d'avoir des retours très positifs sur la première partie de mon spectacle, et du coup c'est plutôt encourageant de faire cet événement là.

0: Eh bien, c'était Phonix, un duo, Émilie et Vincent. Et du coup, tu disais que tu connaissais aussi ce duo.
1: Oui, Phonix, que du coup, j'ai pu voir en concert au Bravo de la Nuit à Pélussin, un très chouette festival de théâtre qui a lieu troisième semaine d'août. Donc, si vous voulez vous faire un petit festival de théâtre, bon, pas aussi conséquent que Corillac ou Chalon, mais et que vous avez que vous voulez être en plein air, dans la nature, je vous conseille vivement d'aller au Bravo de la Nuit. Ils ont une programmation vraiment de qualité. Enfin, j'ai été très très emballée. L'équipe est vraiment adorable. En plus, ils font de la bonne bouffe. Ils vendent des frites eux-mêmes. Voilà. si c'est pas que pour le théâtre, je vous conseille d'y aller pour leurs frites. Mais oui, à Phonix, comme
2: ça, c'est un argument.
1: Ouais, c'est vrai, c'est un argument. Et puis du coup, ouais, ils étaient dans les concerts, et parce que je crois qu'ils sont ils se sont installés aux alentours de Pélussin, si je ne...
0: Oui, dans le coin, ouais, je ne sais plus exactement, mais dans le coin, ils ont tout leur installé, comme Vincent et ingé son, Émilie fait la chanson. Je fais un petit clin d'œil, parce qu'elle me dit « Pensez pour toi Delphine, je vais chanter avec les dauphins le 15 octobre à Nice ». Delphine, ça veut dire dauphin. Donc,
1: voilà, oui.
0: C'est Émilie qui m'envoie ça. C'est pour ça que j'ai dit, on va passer Phonix. Si vous êtes aux alentours de Nice, voilà, ce n'est pas que des actualités locales. Allez voir les dauphins en concert le 15 octobre à Nice. C'est un groupe, hein, c'est pas des dauphins qui chantent. Tu voulais rajouter, excuse-moi, je t'ai coupé la parole, Tiffaine.
1: Y avait un moment, t'avais parlé d'un point intéressant qui, je me suis dit, ça aurait été... C'était chouette, j'aurais pu l'inclure dans mon spectacle, mais bon, après faire un seul en scène de à peine une heure, on était obligé de faire des choix. Mais t'avais parlé du cas de l'Inde.
2: Oui, c'est que comme tu parlais des menstruations, en Europe, c'est pas toujours la joie, mais dans le pays le plus dangereux du monde pour les femmes, qui est l'Inde, eh ben c'est encore pire, parce que comme en Inde, tout est un déshonneur, surtout quand on est une femme. En fait, y a pas, dans les cambrousses, il n'y a pas de protection hygiénique, donc les femmes se débrouillent avec des chiffons, mais comme c'est un déshonneur de faire sécher son linge intime en public, c'est-à-dire qu'en fait, le linge, il n'est jamais complètement propre et jamais complètement sec, c'est-à-dire qu'elles réutilisent des vieux chiffons pas très propres, et donc, cette infection, elle tombe malade, elle meurt, et comme ça le mari il est content, il est veuf, il peut ramasser une nouvelle dot avec une nouvelle nana qui va à son tour mourir parce que ses protections hygiéniques sont pas suffisamment propres. Belle la vie, hein.
1: Ouais. Ah, mais en plus, vu que tu parles des protections hygiéniques, c'est vrai que c'est un point que j'aborde, les protections hygiéniques, dans la deuxième partie qui parle de la maladie, de la santé liée aux règles. Alors, et aussi, bon, je fais quand même un parallèle, mais par rapport aux pays, ce qu'on dit, je vais mettre grosses guillemets, les pays du tiers monde ou les pays qui ont pas la même avancée au niveau industrialisation. Je fais quand même une mention par rapport au fait que les jeunes femmes et jeunes filles, à cause de la précarité, se retrouvent un peu en danger, notamment pendant leur cycle menstruel. Donc quelque part, c'est vrai que ça rejoint un petit peu, même s'il y a ça, c'est très,
2: enfin, c'est, mais là c'est de la misogynie, ancestrale.
1: Ouais, effectivement, oui. Mais bon, après, effectivement, il y a une partie, si tu vois laquelle je fais mention, Delphine, comme t'as vu, du mec qui dit une réflexion complètement idiote sur les règles, justement. Et là, c'était un gars, ça vient d'une anecdote que j'ai réellement vécue et j'ai voulu le retransposer. Et quelque part, oui, on a même encore de la misogynie vis-à-vis des règles et de tout ça, ici même en Europe. Mais voilà, ça reste malheureusement universel, quoi. Il y a des degrés de violence et d'impact
2: infiniment plus élevés hors d'Europe.
1: C'est ça, ouais. C'est ça, ouais. Et, oui. Et j'en profite, vu que tu avais aussi. On parlait tout à l'heure des. Enfin, pendant la pause des violences conjugales, il est. J'avais justement. Dans le check-off que j'ai monté, il y a une des scènes, enfin, une des pièces qu'on joue, il y a aussi une question de violence conjugale, enfin, plutôt de violence psychologique dans la première partie, enfin, dans la première pièce qui est les méfaits du tabac. Voilà, une pièce où un mec est censé faire une conférence sur les méfaits du tabac sous la contrainte, voilà, vraiment la contrainte de sa bonne femme, et sauf que le type ne va pas faire sa conférence et il va se confier, et on comprend que ce gars est sous emprise néfaste de sa bonne femme. Donc voilà, il y a un peu
2: Oui, on parlait de, je disais que comme justement l'association.
0: Dans le micro, s'il te plaît, Christine.
2: Comme l'association Agendar s'occupe des thématiques violence conjugale et LGBT, voilà, la violence conjugale dans les couples LGBT, elle est complètement taboue.
1: Et puis comme je disais, je pense que c'est parce que comme on commence petit à petit à démocratiser la parole vis-à-vis des violences conjugales, même si bon, il y a encore du boulot à faire au vu des quelques plaintes qui sont faites mais qui n'aboutissent à rien, ou que les personnes n'osent pas par peur du jugement négatif ou d'être pas prises au sérieux, il y a encore un tabou pour tout. Mais bon, là on parle des gens qui sont de minorités de genre, c'est vraiment encore pire. Mais d'ailleurs, voilà, c'est vrai que je fais un petit message de prévention pour toutes les personnes. Voilà, si vous êtes si vous vivez ces cas de figure, voilà, ne restez pas seul, essayez d'être vraiment le plus entouré possible, parlez-en, il y a des groupes de soutien, vous n'êtes pas seul, en plus dans ces groupes de soutien, vous avez toutes les démarches à faire, donc vraiment, je vous invite, même si c'est pas forcément dû au coût physique, mais ça peut être la psychologie, voilà, dont je parlais justement avec les méfaits du tabac, parce que mine de rien, les paroles violentes, ça impacte vraiment. Vraiment, entourez-vous de personnes bienveillantes et surtout, n'hésitez pas à vous faire aider. Voilà. Après, vous sentez-vous si vous voulez aller jusqu'au bout dans vos démarches, mais voilà, ne restez pas seul. Il y a toujours, et aussi, il y a des numéros de téléphone d'urgence pour ça. Voilà.
0: On échangeait tout à l'heure en discutant au café. Aussi des gestes déplacés qui sont, si c'est pas aussi gravissime que des violences, c'est quand même des atteintes à la dignité. Mmh. Les gestes déplacés, les baisers non consentis, plein de choses comme ça, les mains aux fesses ou des choses comme ça, ou d'autres attitudes qui sont de la mauvaise éducation et qui sont une atteinte au corps. On a les gens qui n'ont rien demandé, que ce soit homme ou femme, n'ont pas envie d'être tripotés ou touchés sans consentement. Et on est en train de réfléchir peut-être à bien redéfinir une charte pour ces personnes qui n'ont pas d'éducation. J'espère au moins qu'elles savent lire, parce qu'on va rédiger des choses. Voilà, je le dis officiellement, aujourd'hui on va rédiger des choses et on va venir les installer. Pour faire des piqûres de rappel sur ce qu'est le bonne attitude en société.
1: Oui, voilà. D'ailleurs.
0: En tous les cas, je m'engage, je ne sais pas, vous, les filles, je vous embarque si vous voulez pour rédiger ça.
2: Réfléchir de toute façon, c'est jamais.
0: Et il y aura quelque chose. Alors, on a déjà des choses à la radio, c'est pas parce qu'on le dit, ça suffira pas, bien sûr. On fait toujours une goutte d'eau dans la mer avec tout ce qui se passe dans le monde, mais des fois, quand même, ça permet de faire réfléchir quelques personnes en disant ce n'est pas anodin, c'est surtout ça. Se dire ça, c'est pas possible, on ne veut pas l'accepter, ce n'est pas anodin, pour toi, c'est pas grave, mais pour nous, c'est grave.
1: Oui.
0: C'est grave. On n'a pas envie de ça. Il faut nous foutre la paix.
1: Oui, c'est clair. Oui. Et puis en plus, j'ai l'impression, enfin, à deux, trois exceptions, il y a certaines assos qui n'ont pas encore toutes les chartes disponibles. Et je pense qu'il est temps aussi de les mettre en avant. Et puis bon, si je fais partage d'une anecdote d'une pote, bon, là c'est au travail, ils ont. Je te fais coucou, Andy, si tu nous entends. Enfin, je te cite cette anecdote que tu m'as racontée. En gros, c'est cette pote qui commence à travailler dans une entreprise. Et sauf que là, ils ont mis le baromètre de violence et la charte. Et malheureusement, il y a des gros abrutis de première qui se permettent de se foutre de la gueule de ce type de démarche, pour dire qu'il y a encore besoin que ça se démocratise plus, parce que on a malheureusement des abrutis problématiques qui se permettent de trouver ça risible de mettre en avant ce genre de de baromètre, parce que je, enfin après je pense que au-delà du fait que on est en train de tout ce qui est violence conjugale, violence sexiste et sexuelle, on commence à mettre en avant que malheureusement il y a des gens qui ont encore des propos assez problématiques par les temps qui courent. Je pense aussi qu'effectivement il y a pas suffisamment de lieux qui mettent en avant ce processus, même si je pense qu'il y a quand même de plus en plus de formations liées au VHSS, mais je pense qu'il y a encore besoin de travail là-dessus.
2: Et ces gros abrutis de première, si c'était un mec qui leur mettait la main aux fesses, qu'est-ce qu'il dirait?
1: Ah bah alors là, ouais, ça c'est la question. Effectivement, ouais, ça c'est... qu'est-ce qu'il dirait?
0: Christine, bonne question.

0: Tant qu'on a continué à faire la discussion et le débat pendant la musique, donc c'est Wendy Martinez qu'on vient d'entendre, Les Femmes Fortes. Et Christine, tu voulais dire à quoi? Oui, on t'écoute. Ah bah, elle parle pendant la chanson, elle dit qu'on remet les micros, il n'y a plus personne. Oui, le résumé, c'est il y a forcément des irrécupérables, mais l'idée de mettre des chartes, enfin, c'est ce que je suis en train de partager, si vous êtes OK avec ça, c'est de mettre des chartes dans des lieux, c'est de dire ce genre de personnes ne mettront plus les pieds si elles n'acceptent pas de respecter la dignité des personnes. Et oui. Justement, quand on affiche des baromètres ou des chartes pour... sensibiliser à une pédagogie parce que les relations de violence, elles existent des fois dans des familles et elles se font de façon inconsciente. J'ai vu il n'y a pas longtemps Mommy, par exemple, où on voit qu'il y a des...
1: Le film de Xavier Dolan.
0: Oui, voilà. Ah, oui, donc les formes de violence, elles existent, elles se transmettent aussi de génération en génération. Mmh. On est dans un univers assez... Donc, comment on se comporte en public et quels sont les propos, les chartes et les violentomètres permettent quand même de sensibiliser, de mettre des lignes rouges. Elles sont importantes, de canaliser aussi. Et il faudra en mettre dans tous les lieux. Et du coup, parce que je reprends tes propos où traitiez d'abrutis le garçon que tu avais rencontré qui ne respectait pas ses chartes, dire au moins on peut lui dire de ne pas passer certains seuils, on n'a pas envie de partager des choses avec des personnes qui ne respectent pas les bases de la dignité humaine.
1: Je le connais pas, mais c'est un collègue d'une amie à moi, mais je pense qu'effectivement la prochaine fois on en parle, je lui dirai pour qu'elle se défendre et qu'elle le remette à sa place à ce gars-là, quoi. Et puis de toute façon, oui, j'ai partagé une anecdote pour revenir sur la programmation Quinzaine Paroles de Femmes, d'agenda, rêver de plein de choses par rapport au... je parlais du fait que j'avais fait les mardis du 4 justement avec Cercle Carmin et c'était une anecdote assez cocasse, mais justement l'artiste qui passait après moi, il a quand même sorti un propos qui était proche de la réflexion stupide dont je fais mention dans mon spectacle dont je citais tout à l'heure par rapport au fait que on peut pas se permettre de dire des choses aussi idiotes par rapport aux réalités, alors que j'étais en train de justement lui dégager son espace et j'étais accroupie. Enfin voilà, il faisait un parallèle que je trouvais qu'il n'y avait pas de sens, et c'est pour dire que il y a encore du chemin et de l'éducation à faire. Et c'est, enfin voilà, et je me suis rendu compte, même quand je parlais de mon spectacle ou même quand je fais face à ces quatre figures, en fait, de parler de sujets assez forts comme les menstruations ou comme on parlait d'autres spectacles, en fait il y a malheureusement du chemin et encore du travail de pédagogie comme tu l'expliques.
0: Et c'est une forme de résistance, et effectivement la pédagogie c'est la base sur qu'est-ce qu'on peut faire pour essayer d'améliorer certaines choses, de laisser des espaces de liberté ou tout au moins de tranquillité. Finalement, si je résume, vous me direz si vous êtes OK avec ça, c'est qu'on nous foute la paix un petit peu, qu'on ait le droit d'aller marcher tranquillement quelque part sans se dire « il y a un mec, il est peut-être relou ».
1: Oui, moi c'est un exemple, mais vu que ça m'arrive fréquemment parce que du coup j'interviens auprès de publics amateurs, notamment souvent des plus jeunes, des enfants, et la majorité du temps, si vous avez déjà fait face, souvent les petits garçons, alors je pense que des petites filles le font, mais j'en ai pas vu autant, mais c'est très fréquent que je fasse à des petits garçons qui des fois se permettent que ce soit avec des adultes comme avec des petites filles, de faire les fameuses attaques sur le physique, genre les t'es moche ou t'as ci, t'as ça. Moi je suis direct, je suis intransigeante là-dessus, et ça c'est juste ça peut paraître bête parce qu'on se dit mais c'est des enfants machin, mais juste ça, ne serait-ce que d'être intransigeant, rappeler aux enfants, notamment aux petits garçons, que on commente pas ou on attaque pas pour se défendre quand on reprend sur le physique, que ce soit d'une adulte ou d'un personnage.
0: Ce qu'on appelle le délit de faciès,
1: c'est ça. Ouais.
0: Oui, ça c'est de la pédagogie aussi qu'on peut faire aux petits-enfants. Mmh. Et quand on est artiste comme toi, Tiffaine, des contes, tu disais que tu voulais faire des contes, c'est des bonnes façons de transmettre sur... Bah, c'est un, surtout avec l'idée de la sorcière ouais. avec sa verrue sur le nez, par exemple, telle qu'on
1: ouais,
0: les a vues.
1: La sorcière, ou même pas forcément une. Ouais, il y a aussi la sorcière, mais même un conte que j'ai découvert l'année dernière en formation que j'aimerais éventuellement reprendre dans ce projet, c'est le conte de la fille au fil d'ortie qui, justement, s'avère qu'elle est. Elle résiste, grâce à ses fils d'ortie, elle résiste, mais sauf qu'elle subit de la violence de la part d'un noble qui veut se marier avec elle, mais qui refuse à chaque fois. Et le type n'accepte pas du tout ses refus, et du coup, il lui fait face à toutes sortes de violences, mais elle résiste. Voilà. Donc, c'est vraiment un superbe conte. Si jamais vous êtes curieux, je vous invite à chercher dans les recueils que Henri Gougaud a fait sur le monde du conte. Et justement, voilà, c'est la fille au fil d'ortie, voilà, qui serait éventuellement dans mon projet de spectacle de conte, mais voilà, j'en ai aussi un autre, justement un conte basque d'une femme louve, pareil, qui est un peu ouais, comme cette figure de la sorcière, voilà. Mais je spoil pas trop, mais voilà, il en existe, voilà, il existe plein de contes mettant en avance ça, mais qui justement le dénonce quelque part, quoi.
0: Alors après Wendy Martinez, aux femmes fortes, je ne sais pas si vous connaissiez du coup, hein, bien sûr, Wendy Martinez, elle a aussi un groupe Gloria, elle passe souvent dans la radio, ce CD au sujet de Gloria. Je vous présente Tashka, que vous connaissez peut-être aussi, et ça s'appelle « Poilu ».

quelques instants, c'est Kilimandjaro avec Arnold. On est déjà en train de déborder. Alors, je suis obligée d'interrompre Poilu de Tashka. Mais allez découvrir, elle a des clips, elle a tout. Et puis, elle est déjà passée plusieurs fois dans Radio Canu. Maintenant, elle joue avec un groupe, la basse, batterie, etc. On en reparlera. Je voulais juste te dire qu'il y a quelques infos. On va aller voir le local d'Eli, un artiste qui est juste à côté, 11 rue Bouteille. Derrière la radio, et en ce moment il expose donc ces espèces de champignons géants qui s'allument, des sortes de planètes aussi qui s'allument, et au fond de son jardin c'est du champignon qui pousse sur les arbres jusqu'au champignon atomique, voilà un petit peu, et c'est très coloré, c'est 70s orange, orangé et bleu, c'est vraiment très très beau. Donc c'est aujourd'hui et aussi demain si vous voulez les visiter. Et donc il ouvre son atelier exprès, donc ça sera un petit moment unique. Donc c'est Eli Gerbe, et donc c'est demain tout l'après-midi il ouvre, hein. j'ai les infos là, je vérifie, c'est ça, aujourd'hui et demain de 14h à 19h.

Autre info, Zayt Zetoun et Madjar Adib, c'est le 16 octobre à 19h, c'est au CCVA de Villeurbanne. Donc ça va être aussi un super concert.

0: Bois, une exposition dessin-installation à la menuiserie. C'est du 15 octobre au 25 octobre. C'est Adeline C. Donc ce sera le vernissage jeudi prochain, 15 octobre. Et j'y serai pour aller visiter. Donc à la menuiserie, c'est 3 rue Carquilla à l'arrêt Clojouve, dans les pentes de la Croix-Rousse. Mmh. Tu veux rajouter quelque chose, Tiffany?
1: Oui, et aussi, je vais aussi faire un coup de pub, mais aussi qui est par rapport femmes artistes et mise en avant des artistes féminines. L'association Santa Fe Prod, qui est une asso d'organisation d'événements culturels à Sainte-Foy-lès-Lyon, qui a d'ailleurs programmé mon Tchekhov l'année dernière et qui va du coup aussi me faire programmer Cercle Carmin en mars 2027, organise deux soirées qui s'appellent One More Roman on Stage, qui est en référence au hashtag More Roman on Stage, qui était un mouvement pour mettre en avant les femmes sur la scène, mais pas forcément que des artistes, mais aussi les techniciennes, toutes les personnes dans les métiers de l'ombre. Et ça se passera au Ramdams, un centre d'art. C'est deux soirées où il y a des danseuses de la formation du cycle, et aussi il y aura des concerts avec, il me semble, c'est soit le groupe Genèse, un super spectacle conte musical, ou des membres de Genèse, je ne me rappelle plus, mais voilà, ça se passera à Sainte-Foy-lès-Lyon les 30 et 31 octobre. Voilà, More Woman on Stage. Donc si vous voulez découvrir de la danse, de la musique et soutenir la création féminine et une asso qui est très active et que vous êtes dans le coin, ben, n'hésitez pas.
0: Merci Tiffaine pour tous ces détails. Je vous rappellerai cette information, mais le 23 octobre à la boulangerie du Prado, on sera trois. Je vais te présenter des textes, donc Junefield sur des textes et des inédits, Patterson, Panic et Silent Tolls. Donc je ferai leur première partie et ça va être une très belle soirée. En ce moment, c'est Olivier Guérol qui expose.
1: Oui, un super, ouais, superbe artiste mêlant,
0: on a vu le vernissage
1: hier. Ouais, mêlant féminité, mais aussi body horror et cyberpunk, qui, voilà, ça fait très penser à plein d'œuvres du monde de cyberpunk, comme le manga Gun, le manga Blame. Enfin, si vous aimez tous ces univers-là, ou même à Giger, le créateur de l'Alien, des films Alien. Si vous adorez ces univers, je vous conseille d'y aller. Il a fait des tableaux vraiment incroyables.
0: Christine, tu veux clore cette émission?
2: Eh bien, je souhaite un bon week-end à tous les auditeurs.
1: Bon week-end à vous aussi.
0: Merci Christine, merci Tiffaine.
1: Merci à toi, Delphine.
0: Allez, on n'a pas trop débordé, il est l'heure de Kilimandjaro avec notre fameux et célèbre Arnold.

auditeurs et auditrices du 102.2 Radio Canu, la plus rebelle des rebelles des radios. Il est 17h20 passées et c'est Kilimandjaro qui prend les antennes de 102.2 avec un petit peu de retard. Bah oui, bah, c'est normal, l'émission d'avant a duré un peu plus et puis voilà, on va pas se faire des foins. Donc voilà, c'est parti pour une heure de musique dans les oreilles. Voilà, ça va bien se passer, vous inquiétez pas.

Nous sommes le 9 octobre 2026 aujourd'hui et c'est Kilimandjaro qui démarre comme je vous ai annoncé tout à l'heure. Il est 21h21 passées sur les studios de 102.2 et vous êtes avec le générique du Kilimandjaro. Kilimandjaro, émission animée et la technique et l'animation et la sélection est assurée par King Amlima alias Arnold.

Et oui, le bal est ouvert. J'ai oublié de vous annoncer que je vous ai concocté un mix de musique africaine aujourd'hui. 100% rumba congolaise, musique africaine. On va un peu voyager de pays en pays, de survol en survol sur le continent africain, tout en évoluant en musique, tout tranquillement, tout doucement.

Et oui, c'était le dernier morceau d'aujourd'hui. On se retrouve vendredi, même point, même endroit, même onde, à 102.2, la plus rebelle des rebelles. Il est 18h25 passées. Je vais vous faire le point info. Le point info rapidement. Il y a des trucs. Ça bouge un peu ce week-end à Lyon dans le cadre d'un festival d'oie de jazz. Il y a Hermon Merari. Trio qui vous accueille au Mills, pour ceux qui ne savent pas, c'est au 247.

qui ne savent pas encore, qui sont indécis de savoir ce qu'ils vont faire ce week-end ou pas. Et je vous rappelle que c'est sans réservation et l'entrée elle est libre, totalement gratuite. Donc allez-y, c'est au Mills. C'est au 1247 cours Émile Zola, 69 100 Villeurbanne, pardon. Sinon, vous avez Leila Martial et Élie Dufour, plus Carmen Bazar, qui nous attend à l'amphithéâtre à 20h ce soir et demain. L'amphithéâtre, c'est un place de la Comédie, 69 001 Lyon. Et les tarifs sont de 15 à 19 euros. Donc ils sont là aujourd'hui et demain. Pour ceux qui n'auront pas de place aujourd'hui, vous pouvez vous rattraper sur demain, même heure, même endroit. Et le concert débute à 20h, je crois. J'ai pas noté, le concert débute à 20h. Donc voilà pour le point info d'aujourd'hui. Mais bon, ce qui est important à retenir, c'est la soirée au Mills, au 247 cours Émile Zola, 69 00 100 Villeurbanne. Et c'est vraiment du balèze pour que le festival de jazz nous propose un tel événement assez gratuit. C'est assez intéressant. Donc n'hésitez pas à aller faire un petit tour. Et faites un retour aux organisateurs et vous les remercierez de ma part. Voilà, je vous remercie pour aujourd'hui. Voilà le point info. Je vous dis à vendredi prochain, même heure, même endroit, même onde, 102.2 Kilimandjaro.

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vous êtes toujours sur les bandes continues de Radio Canu avec une petite session rap. On a commencé avec Krav Boka en compagnie de la rappeuse Rature avec le titre Arraché. Nous avons continué avec Dedi en compagnie de Virus avec le titre Avec D. Et on a terminé par ce superbe titre planant du groupe Fiers et Tremblants, aka Loïc Lantoine et Marc Namour, avec le superbe titre Supernova, pour continuer de planer, d'observer et juste de contempler. Bonne écoute sur les bandes de Radio Canu.

On vient d'écouter Vivian Goldman avec Laundrette. Juste avant, c'était Stéréo Total avec Orange Mécanique. Et encore avant, c'était Duchess Says in Serial. Et c'est Radio Canu 102.2.

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14: Et bonsoir et bienvenue dans le Canu Info du vendredi soir sur la plus rebelle des radios. Vous êtes en compagnie de Annie et de Kim qui sera à la régie et c'est moi, Elmo, qui sera l'animateur de cette émission. Et on a vachement bien préparé, donc on a énormément de choses. Non, on rigole un peu, on a été pris de court, mais c'est pas grave, on est toujours à l'affût. Et donc aujourd'hui, enfin ce soir, on va vous parler, Annie va vous parler de la suite de l'affaire de Budapest avec Gino. Ensuite, moi je vais vous lire un texte qui date d'il y a 86, c'était quand, je sais pas, j'ai la flemme de faire des maths, mais en gros, qui était durant le mouvement des lycéens en 86 contre la loi Devaquet, écrit par les Lascars du LEP et qui résonne avec l'actualité. Et nous finirons avec l'agenda de la semaine, lu par Kim, voilà. Donc, à toi, Annie.
15: Alors, une personne, Zaïd, enfant de réfugiés palestiniens vivant en Syrie, qui finalement s'exile en Allemagne en 2014, à l'âge de 11 ans, avec sa famille pour fuir le régime d'Assad et la guerre qu'il livre au peuple syrien. En 2024, il est poursuivi, lui et 17 autres personnes, par un mandat d'arrêt européen émis par la Hongrie dans le cadre de l'affaire de Budapest. Il se réfugie en France, après quelques péripéties en Allemagne, où il espère, comme Gino, ne pas se faire extradé en Hongrie. Mais cela ne sera pas si simple, comme le présent nous le prouve. En 2023 se déclenche donc ce qu'on appelle l'affaire de Budapest, une vague de répression dans tous les pays européens liée au jour de l'honneur en Hongrie. Le jour de l'honneur est le plus grand rassemblement néo-nazi connu en Europe, qui, sous prétexte de reconstitution historique, permet à des personnes de porter des emblèmes et tenues SS et des concerts de groupes de type RAC, Rock Against Communism. Or, bien sûr, le régime d'extrême droite d'Orban soutient cette reconstitution et une répression démesurée s'est abattue sur les militants militantes venus protester contre cette glorification du régime nazi. L'affaire est bien une affaire européenne et l'Allemagne participe bien volontiers à la répression des mouvements antifa sur son sol. Par exemple, s'est ouvert le procès de 6 militants militantes antifa à Düsseldorf. Mais en France également, en effet, la justice a décidé que le militant Gino pouvait être extradé en Allemagne pour subir son procès avec des risques d'extradition vers la Hongrie. En effet, une autre militante concernée, Madja T, personne non binaire, qui était en procès en Allemagne, a été extradée illégalement en Hongrie par l'administration pénitentiaire allemande quelques heures avant que la Cour constitutionnelle ordonne de ne pas faire le transfert, qui était malencontreusement déjà fait. Cela n'a pas empêché la Hongrie de la placer à l'isolement pendant 2 ans sous vidéosurveillance continue, de la soumettre à des fouilles personnelles constantes, des humiliations transphobes et de la condamner le 30 septembre 2026 à 7 ans de prison. Dans le cas de Zaïd, la France risque d'accepter son transfert vers la Hongrie. C'est en tout cas ce qu'ont plaidé le procureur pendant son procès, sous prétexte que le changement de gouvernement d'une extrême droite anti-européenne à une droite conservatrice pro-européenne aurait changé tout le système judiciaire et toute l'administration pénitentiaire. Mais vous doutez bien, cher auditoriste, que les conditions de détention dans des prisons surpeuplées et les traitements dégradants n'ont pas disparu comme par miracle, que ce soit la volonté du gouvernement ou pas d'ailleurs. Il faut rappeler également que la justice française avait une première fois refusé d'extrader Gino justement parce qu'elle considérait qu'il risquait de subir des traitements dégradants, voire de la torture. Et la façon dont est traité Majaté nous prouve bien que tout cela ne s'est pas amélioré. Il y a une spécificité de plus pour Gino et Zaïd. Les deux n'ont pas de nationalité européenne. Leur famille, oui, mais pas eux, possiblement dû à leur situation de militant politique. Donc Zaïd, particulièrement, risque de subir d'autant plus dans les prisons hongroises, voire même risque d'être renvoyé en Syrie, où sa sécurité est très très très très loin d'être assurée. Et si Zaïd risque maintenant d'être renvoyé en Hongrie et que Gino sera renvoyé en Allemagne et que 6 de leurs camarades passent en procès en Allemagne également, c'est bien à cause d'une intensification de la répression contre le mouvement Antifa, en particulier, et contre quasiment tous les mouvements de lutte et d'émancipation à tant soit peu offensifs. En 2025, pour rappel, en utilisant le meurtre de Charlie Kirk, Trump publie une circulaire qui classe les Antifa, catégorie vague au possible, comme groupe terroriste. Orban le emboîte le pas. Le Parlement hongrois inscrit dans sa liste nationale antiterroriste les groupes considérés comme antifascistes. Le nouveau gouvernement n'a pas abrogé cette législation, d'ailleurs, pour information. Le 16 juillet 2026, une conférence organisée par l'administration Trump, rassemblant des représentants de 66 pays, dont l'Allemagne et la France, qui avaient pour sujet de combattre, je cite, les extrémistes de gauche. Cette affaire met à l'épreuve notre capacité à faire front commun et à défendre nos camarades et compagnonnes et compagnons de lutte, qui elles soient antifa, écolo ou lycéens, lycéennes révoltés. La période qui s'ouvre, à mon humble avis, me semble critique, quand des milliers de lycéens, lycéennes sont réprimés, que des militants révolutionnaires sont traqués à travers toute l'Europe et que les personnes migrantes sont systématiquement refoulées et que les prisonniers, prisonnières politiques sont réduites au silence. Il faut nous faire entendre, nous organiser et riposter. Donc, bon courage à tous et toutes. Et pour finir, Gino a partagé une lettre qu'il a écrite, dont je vais vous lire juste la fin. Si vous voulez lire toute la lettre, elle est trouvable, entre autres sur rebellion.info, mais sur plein d'autres sites, si ça a été publié un peu partout. Et je vous lis juste les deux petits derniers paragraphes de la lettre, qui dit donc « Si je dois affronter la prison en Allemagne, je le ferai avec la conviction que nous continuerons à résister ensemble, comme nous n'avons jamais cessé de le faire par le passé. Aujourd'hui, ici, la responsabilité collective est de savoir que rien ne s'arrête, que l'antifascisme n'est pas vaincu, mais qu'il est une lutte constante. Aujourd'hui, ici, nous renouvelons la promesse que nous serons là pour celles et ceux qui luttent et qui lutteront. Nous sommes et nous serons là pour Zaïd. Nous nous promettons que personne ne sera laissé seul. Je garde la tête haute. » Signé Gino.
14: Eh bien, on souhaite soutien aux camarades antifascistes tu voulais mettre, tu veux présenter la musique par la suite. Je sais si tu veux ou je le fais. Très bien. Eh ben, on va mettre. Il était une fois d'Unité Mao Mao, je crois que ça se prononce.
0: Mao Mao.
14: Mao Mao comme.
0: Mao Mao.
14: Ok. Ben très bien. Il était une fois d'Unité Mao Mao sur Radio Canut.

0: Et oui, on revient aussi parce que Annie avait encore une chose à nous dire par rapport à Gino.
1: Une dernière information. Ouais. En fait, le procès en appel de Zaïd là vient de passer, et du coup, le résultat du procès, donc les procureurs du procès ont dit qu'ils voulaient extrader Zaïd en Hongrie, et on aura la décision du juge le 25 novembre. Voilà. Donc à noter, c'est peut-être, il se passera peut-être des trucs à ce moment-là, des rassemblements, on se souvient Zaïd, des choses comme ça. Voilà. Donc date à noter.
0: 25 novembre, et le procès déroule où?
1: Le procès est passé et il était à Paris.
0: Ah oui.
1: Il a eu lieu la semaine dernière ou il y a 15 jours, je crois,
0: Ouais.
1: de tête, hein, à vérifier. Mais...
0: Donc c'est le jour de le 25 novembre, c'est le jour de l'extradition. Si j'ai
1: Non, non, non, c'est le jour du rendu de la
0: du
1: décision.
0: rendu.
1: Après, il ne sera
0: Ok.
1: pas extradé comme
0: Ouais.
1: Gino, là, on est sûr qu'il va être extradé, mais
0: Ouais.
1: l'extradition n'a pas été faite encore.
0: Hmm.
1: Là, c'est pareil, ce sera le rendu de la décision. Après, il faudra un peu de
0: Oui.
1: temps, hein, que
0: Très
1: ça se
0: bien.
1: fasse matériellement, si ça doit se faire. Espérons que ce ne soit pas le cas.
0: Oui. Eh bien, sur ce, on va continuer en musique. Et comme la dernière fois, enfin, la dernière fois, je ne sais pas, c'était la dernière émission, on vous avait passé une musique de Moscow Death Brigade qui était Anne Frank Army, mais c'était la partie 2. Eh bien, là, on va passer la partie 1. Waouh, incroyable, il y a des suites et tout. C'est pour ça qu'il faut écouter toutes les émissions. Non, je... si, il faut écouter dans l'idéal, mais. Et donc, ben, on va vous passer Anne Frank Army. De Moscow Death Brigade.

0: Et vous êtes bien de retour sur Radio Canu pour le Canu Info du vendredi. Et donc, c'était Moscow Death Brigade, Anne-Frank Army. Sur ce, nous allons revenir, ou plutôt faire un écho du passé par rapport à l'actualité, notamment au mouvement des lycéens. Moi, je voulais vous parler d'un texte sur lequel je suis tombé, enfin un extrait de texte, plus précisément de plusieurs textes. Pour rappeler, en 1986, il y a eu un mouvement lycéen, pareil, contre la loi Devaquet, qui était une loi de sélection pour l'entrée à l'université, dont le mouvement a réussi à faire qu'elle ne soit pas mise en place. Et donc, il y a eu des tracts, des textes qui ont été écrits par un groupe qui s'appelle les Lascars du LEP électronique, dont les textes, vous pouvez les retrouver dans un livre qui s'appelle Vous ne pouvez rien faire contre nous, nous vous empêchons de vieillir, et qui est édité par l'édition du commun et qui est en accès libre en vrai aussi en PDF. Et donc, en gros, c'est un texte qui a été écrit par des lycéens d'un lycée technique, le LEP électronique, en 86, qui avait beaucoup marqué à l'époque. Et donc, je voulais vous lire des extraits qui avaient été, en gros, sélectionnés par le site La Revue Montage, voilà, enfin, très bon site si vous ne connaissez pas, et qui faisait, d'une certaine manière, écho un peu à la situation actuelle, et je voulais lire les extraits qu'ils avaient choisis. Voilà. Donc, papa, maman, ton fils, ta fille est dans la rue. Travailleur de l'usine Hexaconta, des PTT, de la NPE, travailleur du 20e arrondissement de Paris, de France et d'ailleurs. Nous sommes les élèves du LEP d'électronique. À un jet de boulon d'ici, vos fils. Aujourd'hui, nous sommes dans la rue, comme les étudiants. Mais pas exactement, pour les mêmes raisons qu'eux. Ils se battent contre la sélection dans le cadre de l'université. Nous nous battons contre la sélection de l'école, mais surtout contre la ségrégation sociale, contre la misère. À l'école, on nous parle sans cesse de l'entreprise, on nous propose d'y faire des stages, des visites comme au zoo, comme si c'était quelque chose de sympa, de naturel, et qu'on avait le choix. On est venu pour vous demander votre avis et vous donner le nôtre. Alors comment ça va dans l'usine, qu'ils appellent joliment l'entreprise? Ça boum, c'est sympa, ça paye, la paye est bonne, les machines silencieuses, le singe est cool. Répondez-nous, sinon on va s'imaginer que la tôle s'est infecte, qu'on s'y emmerde, qu'on pomme sa vie, que c'est désespérant, dégueulasse. Et ne nous dites pas le contraire, on vous croirait pas. On voit quelle tête vous tirez quand vous rentrez le soir. Vous ne regardez même pas, vous allumez la télé, vous bouffez, vous soufflez un peu, vous couchez. On s'adresse à vous car il y a quelques années, vous étiez à notre place et ces années, vous vous êtes payé pour savoir combien elles ont filé vite. Dans un an, deux, trois, c'est notre tour. Alors, on se renseigne pour n'être pas déçu plus tard. Alors, vous voulez pas sortir? Qu'est-ce qui se passe? Vous trouvez que tout va bien? Ou peut-être que vous n'avez pas de revendications précises, hein? C'est ça? On va vous dire un secret, nous non plus. Et justement, c'est la meilleure. Celle qui les emmerde le plus, car là, ils peuvent pas nous couillonner. Ce qui nous fait chier, c'est un bloc. On peut pas faire le détail. Vous dites, si responsable, vous ne gagnerez rien. Vous vous trompez. On a déjà gagné. Nous sommes trouvés, nous avons communiqué entre nous, nous avons réinventé pour nous l'amitié, la fraternité, l'activité. On a rigolé, comme rarement, c'est énorme. Nous sommes dangereux, nous devenons intelligents. Alors les gars et les filles, vous ne voulez pas venir avec nous? C'est dans l'air, vous ne le sentez pas, vous n'entendez rien. C'est à cause des machines, trop de bruit, trop de fumée, arrêtez-les, descendez dans la rue. La première usine à descendre, soutenir la jeunesse, ça fera un choc. Dans 10 ans encore, on s'en souviendra, c'est eux, c'est les premiers qui sont descendus. Vous savez ce qui les fait chier? Ils se disent, ils descendent, ils remonteront jamais. Parce que vous ne dites rien, ils croient que vous ne direz jamais rien. Que c'est fini, qu'ils vous ont baisé. Montrez-leur que c'est eux les cocus de l'histoire, descendez, qu'on s'explique. On est de l'autre côté du mur, sans patron, sans parti, sans syndicat, libre comme les chevaux. Venez parler avec nous, sinon on va se faire ramasser. On vous attend, on a besoin de papier. On a voulu nous rendre cons, c'est raté. Nous sommes descendus dans la rue pour rompre la monotonie de l'école. Et parce que nous aussi nous étions volamment contre quelque chose, mais quoi ? Quand nous sommes descendus dans la rue, nous y avons emmené tout ce que nous aimions dans le bahut, nos amis, nos copains, la rigolade, la joie et l'amitié. Nous sommes parlés comme jamais. Nous étions parlés et ça nous a vachement plu. Le lycée, ça n'était donc pas les murs, ça n'était pas le programme, c'était nous. Tous ensemble, en parlant, en courant, en réfléchissant, en discutant vite, très vite, nous avons compris beaucoup de choses. Les étudiants se battent contre la loi de Vaquet qui aggrave la sélection à l'université où nous n'irons jamais. Mais la sélection, on connaît, on a déjà donné. Très tôt, des gens intelligents nous ont orientés vers les filières courtes, les LEP, en nous faisant bien sentir qu'on était incapable de faire autre chose et qu'après l'école ce serait, et si nous trouvions du travail, encore pire. Il paraît que nous, c'est la loi Monori qui nous concerne et qu'elle aussi, elle sera pire. Pire que quoi ? Comment ? On voit pas très bien. De toute façon, cette loi, on n'a pas besoin de la connaître pour la refuser. Car nous, nous voulons plus de ce qu'on nous a dit qui est, de ce qui est misérable. Et c'est pas pour en demander plus ni moins. Plus de quoi ? Moins de quoi ? Qu'est-ce que ça change ? Être plus rentable pour ceux qui nous feront trimer ? Merci bien. Ça ne nous intéresse pas. Trouver autre chose. Nos professeurs et nous entretenaient sans conviction dans l'illusion que nos diplômes, à condition que nous soyons travailleurs, ponctuels, attentifs, consciencieux, nous donneraient une place, au pas merveilleuse, mais enfin une place tout de même, que nos études conditionneraient notre place dans le monde du travail. Il nous semble plutôt que c'est notre travail futur qui conditionne déjà nos études. Bon, il y a encore aussi ça, il y a encore du texte. Je sais pas si ça. On a bon, je peux. Il y a encore, on peut encore continuer en vrai.
1: Eh ben carrément. Sinon, on peut faire une petite pause musicale.
0: Oui, à la limite, oui, c'est vrai.
1: Allez.
0: Allez, attendez. Eh ben, je vous propose. La technologie. je vous propose une musique de Petite Sœur et James Rose, KIFAB. Je ne sais pas comment on prononce vraiment, mais en tout cas, on va mettre ça. Ça va être cool. Et voilà.
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0: les infos. Je vais prendre le relais de la lecture. Ça promet. Nous, on pensait s'en tirer autrement, par la musique, les voyages, le théâtre, l'amitié, tout ça. Qu'on se débrouillerait sans trop savoir comment pour y échapper. En attendant, on se taisait pour pas les vexer, les contrarier. Mais aussi parce qu'on voyait bien, au fond, qu'on était coincés, seuls, isolés. Maintenant, on sait. Ça n'était pas un problème personnel ou individuel. C'est notre problème à tous. En refusant passivement hier, activement aujourd'hui, l'école, en refusant l'école, c'est le travail et la vie de con qu'on nous a gentiment préparé que nous refusons. Nous discutons, nous réfléchissons, nous rigolons bien, mais nous sommes très sérieux. Vous avez failli nous avoir, c'est raté. On a entrevu quelque chose, on va foncer. Ça va chier. Professeur, vous nous faites vieillir. Depuis le temps que vous vouliez qu'on se parle et qu'on se taisait, cette fois, on va parler. On sait bien que pour la plupart d'entre vous, vous voulez simplement nous aider. Chacun à votre manière, vous avez tout essayé. Vous avez été sévère, laxiste, patient, impatient, prévenant ou lointain. Vous avez réfléchi, discuté entre vous, avec nous, avec l'administration. Vous nous avez dit tellement de choses. Nous, on disait rien, ou si peu, on se taisait, on souriait. Vous nous disiez « Chez moi, ça rigole pas, on travaille ». Ou bien « Ici, on rigole, mais on bosse ». Ou bien « Si vous ne faites rien, ne dérangez pas vos camarades qui, eux… » Ou bien « Faites un effort ». Ou bien « Monsieur Intel, vous croyez qu'au travail, vous pourrez arriver en retard ?» Ou bien « Ah, c'est toi ? Bah va t'asseoir ». Ou bien « Répondez, personne ne sait ». Ou bien « En 10 ans de carrière, je n'ai jamais vu ça ». Ou encore « Si vous avez un problème, passez me voir à la fin du cours. » Ou bien « Allez-y, posez des questions. » Ou alors « J'ai une fille de votre âge. On se tait quand je parle. » Messieurs, prenez une feuille, répétez ce que je viens de dire, allez me chercher un billet. Je vous préviens, avec moi, ce ne sera pas comme avec monsieur machin. Eh ben si, c'est pareil. Vous avez tout essayé, ça n'a rien changé. Vous nous avez soutenus au conseil, vous avez vu nos parents, vous vous êtes dit « Et si c'était mon fils ?» Vous avez travaillé, recommencé, préparé des cours, des visites, des stages, des exposés, des sorties. On a bu des cafés ensemble. Vous avez fait grève, vous avez gueulé, pleuré peut-être. Ça n'a rien changé. Année après année, nous étions avalés par le laminoir social. Les élèves que vous avez sauvés, vous les portez comme des décorations. Elles sont méritées, quel boulot pour chacun d'eux. Mais c'est pas possible pour tout le monde.
1: Le problème, c'était pas nous, c'était pas vous, c'était tout le reste. Vous le saviez bien sûr, mais vous y croyez que c'était inévitable. C'est pas l'échec scolaire qu'on vous reproche, c'est d'avoir accepté trop longtemps et essayé de nous faire accepter un état des choses, des gens et des rapports entre les gens inacceptables. Pour vous, nous sommes des gars à problème. Vous nous plaignez par avance comme si votre vie était merveilleuse. On voit bien, quand vous tirez la tronche, que vous aussi vous vous faites chier. Vous dites, et vous-même, qu'avez-vous fait pour vous ? Justement, par notre activité présente, nous critiquons notre passivité d'hier. Vous dites, vous êtes injuste, nos vies ne sont pas tristes, nous ne sommes pas soumis, nous voulons vous aider. Prouvez-le, vous voulez nous parler ? Nous ne vous entendons pas très bien, nous sommes déjà loin, rapprochez-vous, sinon, dans 8 jours, vous ne comprendrez plus rien. Avant, notre passivité était notre excuse, plus maintenant. Vous ne pouvez pas ne pas nous aimer, nous disons la même vérité, celle qui est au fond de votre cœur, qui en a marre des rapports hiérarchiques séparés, marre des vies étriquées. Vous n'osez pas y croire, vous n'osez pas le dire. Pourtant, c'est là. Professeur, c'est là qu'il faut sauter. Si vous lâchez, si vous flanchez, si vous trahissez, rien, on ne dira rien. Nos regards parleront pour nous. Ils sont implacables, vous le savez bien. Vous serez jugé par vous-même, vous ne vous relèverez pas. Venez discuter avec nous sur un plan d'égalité. Vous ne pouvez rien faire contre nous, nous vous empêchons de vieillir. Et donc c'était un texte de Lascar du LEP. Et ces textes-là, vous pouvez les retrouver sur, donc, comme je disais, dans le livre... des éditions du commun qui a, donc vous ne pouvez rien faire contre nous, nous vous empêchons de vieillir, qui coûte 5 euros en physique, ce que j'ai vu, mais

0: vous pouvez avoir un téléchargement libre, voilà.
1: Et comment tu l'as découvert, toi ?
0: C'est par la revue Montage, donc qui est le site sur lequel on lisait les extraits, qui est une revue de théorie, il y a plein de trucs, il y a des ouvrages aussi bien sur des enquêtes, etc. C'est très bien. Et donc mais on en reparlera dans l'agenda, mais il y a une projection débat des Lascars du LEP, là le documentaire, ce dimanche à 16h à l'Amicale. Et Annie.
2: Alors moi je voulais rajouter deux informations de suivi des sujets qu'on a déjà traités. Du coup, une information en lien avec le reportage qu'on avait fait avec autour de l'affaire Marie-Carmen, pas du tout, mais plutôt l'affaire des fonds spéculatifs et des loyers qui prennent 400% en deux jours, et dont Marie-Carmen avait été victime. Du coup, pour rappel, donc on parle d'une personne âgée de 87 ans. Du coup, qui a été, après une lutte, qui a été virée de chez elle. Et en fait, elle vient de décéder, hier ou avant-hier, je crois. Et du coup, là, il y a en ce moment même, à Madrid, du coup, des grosses manifs en hommage à Marie-Carmen et contre les fonds spéculatifs qui font péter les loyers comme pas deux. Sachant que, soit en passant, je sais plus si on l'avait dit ou pas, mais cette histoire de loyer qui augmente, c'était fait pour le tourisme. C'était pour les maisons touristiques, tout ça, et toute cette industrie du tourisme très présente en Espagne. Voilà, ça c'était la première information. Et la deuxième, du coup, je vous fais un petit suivi budget de l'État. Juste pour info, là, il y a les premières bouts du budget qui sont passés en commission, qui sont pas encore devant l'Assemblée nationale, mais qui sont passés en commission. Donc c'est un peu le tour de chauffe, quoi, des discussions. Sachant que toutes les décisions qui sont prises en commission, là ne sont pas définitives, hein, elles vont être discutées après. Mais il y a déjà deux informations un peu marrantes, tout est relatif. L'une des seules et rares niches fiscales que l'État dans son budget avait décidé d'essayer de combler, qui est une niche fiscale qui permet aux plus-values dans le cadre d'une succession de pas être taxées. Donc autant vous dire que il y a 35 milliards sur cette niche fiscale de gros bourgeois du coup qui ne sont pas taxés quand ils font de la succession de plus-value. La commission a dit qu'ils voulaient pas boucher cette niche fiscale, voilà, parce que quand même il faudrait pas gêner nos amis. Cette niche fiscale pour le moment a été enlevée du budget, et après ce sera rediscuté tout ça. Et ils voulaient faire un abattement des impôts pour les retraites, ça aussi ça a été viré. Deux éléments de suivi du budget et de tous ces rebondissements fous autour du budget. Et si ça vous ennuie pas trop, je continuerai à vous faire des petits points dessus. Bien, ça va partir en pugilat là juste après. Ça va être sanglant, je vous le dis.
0: Je sais pas si on passe. Tu veux présenter la prochaine musique ou
1: Carrément, j'avais envie de vous faire écouter Shum, je sais pas comment ça se dit, SHUM, une musique ukrainienne de Goa.

0: Et on est de retour sur Radio Canu, l'info Canu du vendredi, et nous allons passer à l'agenda.
1: Donc c'est parti pour l'agenda. On lit tout simplement ce qu'on trouve sur rebellion.info. Et donc en ce moment, enfin cette semaine, il y a une semaine de mobilisation pour la défense de la Sécu organisée par Sud Santé Sociaux 69. C'est une mobilisation qui est concentrée sur une semaine et c'est une semaine particulièrement cruciale parce qu'elle précède les discussions à l'Assemblée nationale du budget et du budget de la sécurité sociale. Voilà, c'est une semaine fort importante, c'est à Lyon et Villeurbanne. Ensuite, il se passe quelque chose place de Milan, je sais pas si tu veux en parler, Annie. Vas-y, si tu veux.
0: Alors, on en avait déjà parlé aussi la semaine dernière, mais du coup, il y a donc un squat place de Milan vers Pardieu qui accueille 200 personnes, plus de 200 personnes, et du coup, qui est donc maintenant qui a un risque d'expulsion. Et du coup, il y a en fait un piquet anti-expulsion qui a lieu tous les jours je vous redis ça, je retrouve pas le. À partir de 5h du mat devant le bâtiment. Le but étant pas nécessairement d'empêcher l'expulsion, mais de faire en sorte que l'expulsion se passe au mieux, qu'il y ait des gens qui puissent témoigner de s'il y a des violences policières, tout ça. Et puis on sait que ils ont tendance à faire moins n'importe quoi quand il y a d'autres gens qui les regardent. Voilà, donc n'hésitez pas à y aller entre 5h du matin et je crois que c'est 10-11 heures.
2: Jusqu'à 10-11 heures. Ouais, je crois que c'est ça, ouais. Il y a un roulement de ce que j'ai compris, en fait, de 5h à 7h. Enfin, en tout cas, pour permettre que ça soit pas. Et surtout, la logique, quand il y a du monde, c'est qu'ils doivent amener plus d'effectifs et donc ça peut ralentir. Et notamment, s'ils n'ont pas eu encore l'expulsion, c'est. Vous imaginez bien aussi avec le mouvement des lycéens qui mobilise vachement la police, et tant mieux. Comme ça les fatigue et voilà, ils ne peuvent pas faire ça aussi. Donc. Ben merci aux lycéens, voilà, en fait, en vrai aussi, voilà. Et
0: dans les effets de bord du mouvement lycéen,
2: voilà,
0: le maintien de la place Milan.
2: Exactement, voilà, je sais pas si tu veux rajouter.
0: Non, rien de plus, allez-y, du coup, entre 5h et 10h.
2: Non, tu allais sur l'agenda, non, je sais pas.
1: Ouais, je peux un petit peu continuer sur l'agenda. Bah, évidemment, c'est mardi qu'il y a la grosse manif pour le mouvement lycéen. Donc vraiment merci les lycéens. 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Voilà. Et puis sinon, demain, samedi, à Lyon, il y a deux belles choses qui se passent. Il y a la Marche des Fiertés de Lyon. Ça commence à 13h. C'est rendez-vous au métro Gratte-Ciel à Villeurbanne. Et en parallèle, à 14h30, place Jean Massé, il y a une manifestation contre le génocide du peuple palestinien. Je vais vous lire le petit texte qui est sur Rebellion parce que pourquoi pas. Cela suffit, agissons. Un bilan horrible. 21 000 enfants assassinés, 5 000 enfants amputés, 500 soignants et soignantes, 250 journalistes assassinés. L'arme de la faim utilisée pour anéantir un groupe humain, toute une génération d'enfants traumatisés, un territoire dévasté, 2 millions de personnes qui tentent de survivre sur des gravats, dans des ruines ou sous des tentes. Donc demain, 14h30, départ, place Jean Massé à Lyon. Voilà, et puis si vous voulez aussi, si vous aimez bien la boxe, demain soir à Lille Égalité, il y a un gala de boxe de Lille Égal Boxing Club.
2: Et voilà, oui, j'en parle deux secondes parce que j'y vais à Lille Égal Boxing Club tous les dimanches. Et c'est un gala de boxe où il n'y aura pas que de la boxe, il y aura plein de choses, des collectifs qui prendront la parole, il y a un drag show, voilà, ça va être génial, venez, ce sera trop cool.
1: Voilà. À la Comète, sinon, dimanche soir à 19h, il y a une projection de film, si vous avez envie de voir un super film. Le film s'appelle Kurdistan, la guerre des filles. Par contre, c'est un événement en non-mixité qui réunira des femmes et des personnes non-binaires. Voilà, la Comète, c'est vers Valmy, c'est au 4 rue Nérard. Voilà pour l'agenda Rébellion.
2: Et moi, je voulais vous parler d'un événement qui aura le mardi 13 octobre, du collectif Est-ce que tu réalises ? Donc, il y a un appel à réalisation de films politiques et radicaux. Donc, il y aura la première réunion publique de la troisième édition le mardi 13 octobre à 19h30 au Boscop. Donc, pour vous présenter la chose, c'est un appel à réalisation, en fait, même de vidéos en règle générale. Alors, je vais vous le lire. Est-ce que tu réalises ? C'est un appel à réalisation d'œuvres audiovisuelles sur des questions politiques et sociales. Le projet cherche à penser collectivement ce qui relie militantisme et création artistique. Il est né d'un sentiment d'urgence et d'impuissance face aux crises que nous traversons. Il veut contribuer à la lutte contre toutes les formes d'oppression et de discrimination produites par le système capitaliste. C'est une politique n'est pas figée. Elle se précise et se construit collectivement au fil du temps en accueillant la diversité des approches de la lutte. Les principes, chaque édition porte sur une problématique politique et sociale pour offrir un point de réflexion commun aux participantes. Une table ronde sur le thème choisi ouvre chaque édition lors de la soirée de lancement. Le format est totalement libre, fiction, documentaire, animation, essai, montage, d'archives, vidéoclip. La durée est limitée à 15 minutes environ. Le processus de création, l'intention et la manière dont on articule les expressions artistiques et engagements politiques comptent davantage que le résultat. C'est avant tout un espace de réflexion et d'expérimentation. Et donc là, c'est la troisième édition et on sera présenté le thème de cette édition. L'année dernière, le thème, c'était mémoire de lutte. Et on avait, je dis on parce que je fais partie du collectif, pour être totalement transparent. Et en fait, on avait invité notamment dans la soirée de lancement le Décolonial Film Festival et le Bras Zéro, qui est l'archive des mémoires de lutte LGBT sur Lyon.
0: Petite précision, du coup, la prochaine mobilisation jeunesse, donc, le mardi 13 octobre, le rassemblement à Lyon est à 10h, place Guichard. Du coup, voilà. Donc, allons soutenir les lycéens, lycéennes, entre autres le 13 octobre et aussi tous les matins sur les blocus parce que elles en ont bien besoin.
1: Carrément.
2: Eh ben, je crois qu'on a fait le tour, hein. Nous allons, vous quitter pour ce soir. On vous souhaite une bonne soirée et une bonne semaine. Et nous passons, nous allons remettre les bandes continues et vous allez avoir Noise Pollution, je crois que c'est ça après. Voilà. Donc, bonne soirée.
1: Bonne soirée, bon week-end.
0: Bonne soirée.

Voilà, c'était le groupe Soft Machine, donc le morceau Moon in June, extrait de l'album Third de 1970. Donc le fameux morceau avec composé par Robert Wyatt.

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0: Top, top, top, bonsoir à toutes, bonsoir à tous, bienvenue sur Noise Pollution, l'émission radio de Radio Canu, et oui, 102.2 FM sur Lyon, il est 20h03, et comme chaque vendredi, nous nous retrouvons pour 2 heures de métal pour commencer le week-end, c'est très très bien ça. Donc vous êtes en compagnie de deux charmantes personnes, et oui,
1: on peut le dire, ouais.
0: Ça, ouais,
1: on fait des fleurs.
0: On est très charmant, oui. Enfin, surtout moi. Non, je plaisante. Il y a Laurent, dit le grand timonier, qui se cache derrière sa console. C'est le maître de la technique. Il est là. Bonsoir, Laurent.
2: Bonsoir, petit padawan. Mm-hmm.
0: Moi, c'est le petit padawan, Raph, en effet. Nous sommes deux. Pour animer cette émission, il faut bien être deux, hein, vu le nombre de disques que nous avons à diffuser pendant 2 heures, et oui, ensemble. Pas de rubrique de fin cette semaine, puisqu'elle était là la semaine dernière. Elle reviendra la semaine prochaine. Non, là, on va enchaîner, égrener les morceaux avec une programmation en ce qui me concerne, pour ma part, un petit peu triste, puisqu'on va enchaîner deux rubriques Death is Just the Beginning, puisque deux grands personnages de notre musique favorite ont quand même décidé de passer l'arme à gauche ces derniers jours. N'est-ce pas, au grand timonier?
1: Ouais, il y en a même d'autres, mais bon.
0: Il y en a d'autres,
1: on les fait tous. Ouais.
0: J'en ai loupé.
1: Ouais, attends, ouais, tu rates des trucs des fois.
0: Mais peut-être ils sont moins importants que cela, non?
1: Ouais, largement.
0: Ah bon.
1: Donc voilà, on va ouvrir cette émission.
0: S'il te plaît, oui, c'est à ton tour, si tu as des nouveautés. Ou...
1: Ah ouais, bah, j'en ai plein, il y en a que je réserve pour la semaine prochaine.
0: D'accord.
1: Hein, tu sais, le nouveau Graveyard, par exemple, le Greta Van Fleet, voilà, des trucs super bien. Ah, le Greta Van Fleet, je sais pas, j'ai pas encore beaucoup écouté, mais le Graveyard est super bien.
0: Ah oui?
1: Bon, comme le dernier.
0: Oui, toi t'es un vrai fan. Oui.
1: Oui, tout à fait, depuis le premier. En tout cas, ce sera pour la semaine prochaine. Cette semaine, il y a le disque qui a accompagné tous mes déplacements, où je pédalais avec le poing levé, puisque c'est un disque qui fait lever le poing.
0: Le Tagada Jones, donc.
1: Exactement. C'est vraiment le disque de la révolte. Alors, c'est du Tagada Jones, on a l'habitude. Hein, c'est un groupe politique. Alors, je sais, il y a toujours des débats, est-ce que les groupes doivent être politiques ou pas? D'abord, les groupes font ce qu'ils veulent.
0: Ça, c'est le premier point.
1: Ça, déjà. Et s'ils ont envie de faire une musique politique, ils le font. Donc, il y a Marduk qui fait de musique politique, mais c'est
0: bon. Non! Ils s'en défendent, Marduk. Ils font de l'histoire.
1: Ouais, pardon, excuse-moi.
0: Ils font de l'histoire.
1: Voilà, ils nous arnaquent là-dessus.
0: Mais j'ai une période très précise.
1: Oui, voilà, la mauvaise. Et du coup, Tagada Jones, au moins, ils assument faire des morceaux politiques. C'est donc le 11e album, quand même. Ça commence à faire un petit bonhomme de chemin. Mais ils sont là depuis plus de 30 ans. J'avais passé le disque des 30 ans, là, où ils avaient réenregistré des morceaux. Donc, on est à 33 ans, parce qu'ils sont formés en 93. Donc ça fait pas mal quand même, pour au départ un groupe qui est plutôt punk, et puis qui a mis du métal dans sa musique petit à petit. Et donc voilà, le nouvel album est sorti la semaine dernière, s'appelle « À fleur de peau ». On avait eu droit à, je crois, au moins un single, qui était un morceau sur la jeunesse, qu'il fallait que la jeunesse se bouge, tout ça, c'était bon, très bon, et du coup c'est vraiment la bande-son idéale des mouvements lycéens actuels. Donc voilà, alors... Cet album, il y a à la fois pas de changement et quelques changements. Il y a un peu des deux. D'abord, on retrouve Tagada Jones, la manière de chanter, les revendications, tout ça. Mais c'est un petit peu différent. D'abord, c'est de plus en plus métal et de moins en moins punk, du coup. Notamment dans les rythmiques, voilà, dans la production aussi. C'est aussi plus mélodique, où ils chantent, il y a des morceaux où ils scandent tout le long, mais il y a des morceaux où ils chantent de manière très mélodique, donc voilà, c'est un peu de plus en plus présent. Donc voilà, il y a des petites évolutions. Alors on trouve des fois le côté électro qu'ils ont eu sur des albums il y a quelques années. Voilà, c'est un Tagada Jones. Si vous aimiez avant, vous continuerez à aimer. Bon, si vous étiez allergique.
0: Ça reste, oui, ouais, c'est pareil.
1: Ça va être exactement pareil. Donc je vous propose un hymne, alors, parce que je le chante tout le temps là. Contre vents et marées, voilà, contre vents et marées. Il le répète, donc extrait de ce 11e album de Tagada Jones, À fleur de peau.

0: Bon, bah, on va peut-être pas essayer de les stopper, hein, parce que bon, ça va l'air compliqué. Hein. Donc les Tagada Jones, extrait du nouvel album à fleur de peau, contre vents et marées, vous avez entendu. Il l'a répété, notre ami chanteur. Ils ont une grosse tournée.
1: Voilà. Sillonner la France de long et en large.
0: Voilà. Pour l'instant, il n'y a pas de date dans le coin, mais ça va venir la deuxième partie de la tournée. Parce que là, c'est toujours énorme. Hein, ils jouent partout. Ils ont un beau succès, hein, maintenant, les Tagada Jones. Donc,
1: Donc quelques années, ouais.
0: Voilà, ça continue.
1: Tant mieux pour eux.
0: Contre vents et marées.
1: Non mais c'est bien, tu l'as dit, on plus 11 albums, ils sont là depuis longtemps, c'est très bien, c'est très très bien. C'est à mon tour, donc retour sur l'album de Europe que je vous ai présenté la semaine dernière. Album, un petit peu de la discorde au sein des studios, vous l'avez bien compris, parce que moi je suis très très fan de ce disque, je le trouve très très bien. Le Grand Timonier aussi, il le trouve bien, mais il trouve que John Norum, il se cache un peu.
0: Alors,
1: qu'il est
0: il
1: pas
0: trouve
1: assez...
0: pas, c'est une constatation.
1: C'est une constatation, ça il aime pas le Grand Timonier.
0: Bah John non, parce
1: Norum
0: que j'adore
1: cache.
0: John Norum.
1: Eh oui, je sais, voilà, c'est toi le fan de guitariste. Moi, ça me convient
0: très
1: bien.
0: Non mais il est bien cet album quand même.
1: Ah, finalement.
0: Non mais il est pas... Oui, il est pas mal, mais voilà, ça manque de solo de guitare qui tienne la route.
1: Ça manque de piquant pour toi, ouais. Oui, tout à fait.
0: Non, mais ça, déjà sur l'album d'avant, il était moins présent. Norum, je pense que voilà, c'est
1: il
0: Joe Tempest.
1: Aussi, hein.
0: Il fatigue ou il a pas envie de s'investir. Et
1: oui.
0: Le groupe est vraiment porté par le chanteur maintenant et
1: tout
0: le clavier.
1: Oui, tout à fait. Mike Mikaeli, qui compose essentiellement avec Joe Tempest, c'est tous les deux hein, qui proposent l'essentiel des compositions de ce disque-là. Le morceau de ce soir, il y a aussi le bassiste qui s'est mis dans la boucle. Voilà, ce nouvel album, c'est Come This Madness. C'est le 12e, hein, quand même, 12e album. Et c'est le 6e depuis la reformation, depuis le début des années 2000. Reformation absolument extraordinaire. On en parle à chaque fois quand on évoque Europe, hein, avec cet excellent disque qui était sorti en 2004 qui s'appelle Start From The Dark, où Europe tourne un petit peu le dos à son style très pompier des années 80-90 pour avoir quelque chose de plus intéressant à mon sens, de plus bluesy, plus hard rock, vraiment intéressant. Alors même si celui-ci renie un petit peu ce côté-là, mais ça reste très mid-tempo, très bien fait, avec d'excellents singles dont celui-ci qui était un des singles qui avait été proposé en amont de la sortie du disque, avec un vidéoclip assez intéressant que je vous invite à aller découvrir. Voilà, donc les Europe Come This Madness, c'est le nom du disque, avec une énorme tournée européenne qui évite soigneusement la région. Alors Europe, on les a pas vus souvent hein, quand même chez nous, mais c'est arrivé, mais pas cette fois-ci.
0: Bah, en tête d'affiche surtout, on les a vus en première partie.
1: On les a vus en première partie pour War of Kings, ils étaient en première partie de Scorpion.
0: Ouais.
1: Je sais pas si tu te souviens,
0: oui.
1: On les avait vus au Transborder aussi, hein, il y a au moins 10 ans. Il y a au moins 10 ans.
0: Voilà. Mon pauvre, ils viennent pas si souvent que ça.
1: Ouais, mais on aimerait quand même. Hein. Voilà, donc extrait de ce Come This Madness, ça s'appelle One on One.

0: Les Europe extraits de ce Comme Si It's Madness, un des singles donc, qui faisait la promotion de ce disque One on One. C'est bizarre, il n'y a pas le honneur.
1: Il n'y a pas le honneur, en plus c'était la guerre, on s'engueulait. Ah non, moi, dans une des prochaines nouveautés, ah non, c'est moi, je veux le passer. Ah non, c'est moi qui veux le passer. On en passera un morceau chacun.
0: C'est toujours le grand Timonier qui
1: gagne. Non, on fera un morceau chacun de ce disque qu'on attend tous les deux.
0: Oui! Oui. Enfin, c'est une très belle opportunité pour John, c'est très bien. Ouais. On n'a plus de nouvelles. Pardon.
1: Du plus grand guitariste de riff de l'histoire du vieux métal.
0: Et quel âge il a ?
1: Je sais pas. L'âge, c'est pas important.
0: Ça m'arrange de dire ça.
1: Ouais.
0: Non, c'était Europe, voilà, comme This Madness.
1: Ah, c'était Europe, ça ?
0: Ouais,
1: d'accord. Okay. C'est à moi. Toujours Noise Pollution 692. Non, c'est pas ça, 676.
0: 676, pourquoi
1: c'était 692. Une blague, je sais pas, parce que j'ai dit un chiffre au hasard.
0: C'est, ça correspond à rien, oui.
1: Ouais.
0: C'est au hasard.
1: Allez, Suède, tu vois, là-haut.
0: Ah, on y était, on y est, l'Europe.
1: L'Europe, c'est Suède, tout à fait.
0: C'est suédois, oui.
1: Voilà. Oui, Europe, c'est suédois, oui. Enfin,
0: donc on reste en Suède.
1: Ouais, on reste en Suède, quoi.
0: Tu vas rêver, là, t'as
1: Oui. Un groupe un peu plus jeune.
0: Ouais, parce que c'est vrai qu'Europe, c'est fin des années 70. Hein.
1: Voilà. Alors que moi, le groupe, il a été formé en 2014. C'est pas beaucoup.
0: Ah oui.
1: Ouais, il y a 10 ans, quoi. 12 ans. Ouais. Ah oui, un petit jeune. C'est leur troisième album. Et c'est la première fois que nous en passons dans l'émission. Le groupe s'appelle Dead Cosmonautes. Eh oui. Il faut penser, voilà. C'est trop.
0: Ah,
1: des
0: c'est
1: titres,
0: arrivé.
1: Des noms d'albums, ouais, tout ça, c'est pas facile. Et à un moment, tu te dis, tiens, Dead Cosmonautes, ça sonne.
0: Il y en a eu.
1: Et voilà. Et il y a eu des Dead Cosmonautes, oui, forcément. Cosmonautes, on rappelle, hein, c'est une des manières de nommer les gens qui vont dans l'espace.
0: Alors, c'est même très précis.
1: C'est la manière russe.
0: Soviétique.
1: Soviétique, pardon. Ah non, mais ils disent toujours.
0: Non, ils disent toujours, oui.
1: Ils disent toujours.
0: Voilà, oui, c'est bien les Russes.
1: Il y a astronaute, enfin bon, voilà, chacun a son terme. Cosmonaute.
0: Et tu sais comment on dit en France ?
1: J'ai perdu, mais oui, je sais.
0: Un spationaute.
1: Ah oui, nous, on est spationaute. Donc, bref, là, c'est les cosmonautes qui sont morts. Donc, c'est le troisième album de ce groupe. L'album s'appelle Rétrospectre. C'est un groupe qui fait dans un truc un peu des années 80, tu vois, mais donc un peu New Wave of British Heavy Metal, voilà, mais dans une version un peu cool, tu vois, un peu posée, ça va pas vite, ça fait pas de cavalcade, c'est un truc plutôt mélodique. Il y a des beaux duos de guitare, et qui fait qu'il y a des parties instrumentales et des parties solo qui sont un peu longues dans les morceaux, et c'est toujours un peu médium comme ça, un peu mélodique. Ça sort un peu du lot de ces groupes qui jouent un peu vite, toi comme Enforcer, que j'adore, hein. Il y a une très bonne nouvelle sur Enforcer d'ailleurs, donc voilà, mais je la dirai tout à l'heure. Et donc voilà, groupe que j'ai découvert, ouais, groupe que j'ai découvert il y a pas longtemps. Donc on écoute le nouvel album qui est sorti la semaine dernière. Donc ça s'appelle bien Rétrospectre, le groupe c'est bien les Dead Cosmonautes, et on écoute le morceau qui ouvre le disque qui s'appelle Wake of Aquarius.

0: Voilà donc un petit Dead Cosmonaute. L'album c'est Rétrospectre, c'est leur troisième et on a écouté Wake of Aquarius. Ils nous viennent donc de Suède.
1: Merci au grand timonier, grand écart, puisque là on va se diriger vers l'Australie avec
2: un vieux groupe
1: et avec une rubrique Death It's Just the Beginning. Alors dans le temps, mais c'était il y a longtemps, il y avait un jingle pour présenter cette rubrique, qui est une rubrique où on rend hommage à un décédé, à quelqu'un qui nous a quittés récemment. Et c'est le cas avec le groupe australien Rose Tattoo, avec forcément son leader charismatique Angry Anderson, qui est donc décédé le 21 septembre. Il y a quelques semaines, à l'âge de 79 ans, il avait été victime d'un arrêt cardiaque en plein milieu de sa tournée européenne.
0: Ouais, ils avaient annulé toutes les dates, annoncé qu'il reviendrait peut-être.
1: C'était la tournée d'adieu du groupe, parce que 79 ans quand même, Angry Anderson, le chanteur emblématique de Rose Tattoo, qui est là depuis les années 70. Voilà, donc arrêt cardiaque, il a été en Allemagne, il a été rapatrié en Australie, malheureusement il est décédé il y a quelques semaines. Donc forcément, Rose Tattoo, c'est terminé, on n'en aura plus, c'est fini. Alors c'était déjà la tournée d'adieu quand même, à près de 80 balais, on peut le comprendre. Même si Gary Angry Anderson a une vie compliquée depuis l'enfance, etc. Il a eu une vie assez bad guy. Mais son attitude, jusqu'au boutiste, etc. Rose Tattoo a inspiré tout un tas de groupes. On pense forcément en tête à Guns N' Roses ou aussi toute la scène australienne notamment. Voilà, donc c'est une voix quand même très spécifique. On avait eu la chance, l'honneur de les avoir quand même au Ninkasi Kao, je ne sais pas si tu te souviens en 2007-2008, pour la tournée Blood Brothers, qui était le dernier disque, le dernier disque studio de Rose Tattoo. Alors Rose Tattoo, ça vaut surtout pour ses premiers disques. Dans les années 70, fin des années 70, début des années 80, il y en a une demi-douzaine qui posent tout. Voilà, donc et c'était Noise Pollution se devait de rendre hommage une dernière fois à Gary Angry Anderson, même si on n'en a pas beaucoup passé du Rose Tattoo. Alors moi je suis assez fan, on est assez fan, mais c'est voilà, on n'a pas eu l'occasion d'en passer beaucoup dans l'émission, mais voilà, on essaie de
0: On fait vachement de l'actualité.
1: Oui,
0: si
1: donc
0: pas dans l'actualité.
1: Ouais, voilà, Angry, comme je l'ai dit, très peu d'albums, 2007. C'était le dernier, et l'émission n'était pas là en 2007. Non, mais figurez-vous, on fait la 17e, mais non, 2007, on n'avait pas encore repris. Voilà, donc Rose Tattoo, alors pour moi, c'est probablement un single. J'aurais pu choisir un des morceaux de le début de carrière. Non, j'ai choisi au contraire de prendre un des derniers enregistrements que Rose Tattoo a fait. C'est un morceau qui s'appelle Hard Road. Donc la route, c'est dur, mais ça symbolise tellement tout ce qu'a donné Rose Tattoo pendant toutes ces années à sillonner le monde entier pour faire des concerts. C'est une reprise d'un classique d'un chanteur australien qui s'appelle Stevie Wright, peu importe, ce qui était un ami d'ailleurs de Angry Anderson, et ils l'ont repris donc en 2025. C'est un single que vous pouvez trouver sur les plateformes. Ça s'appelle donc Hard Road, les Rose Tattoo.

0: Un des derniers enregistrements du groupe australien Rose Tattoo, c'était la reprise Hard Road. Voilà, pour saluer la mémoire de Gary Angry Anderson, voilà le chanteur emblématique de Rose Tattoo qui nous a quittés il y a quelques semaines.
1: Voilà, c'est fini, Rose Tattoo.
0: C'est fini, oui. Enterré. Là, je crois que... Oui. Je crois que c'est comme Motorhead, hein, ils ne reviendront pas sans leur chanteur.
1: Non, mais tu peux pas, là, ouais.
0: Oui, c'est mort. Ah, si je puis me permettre. Enfin, vous avez...
1: Ouais, voilà, c'est fini.
0: C'est fini.
1: On poursuit avec un disque sorti en début d'année que j'ai découvert cet été, que j'avais raté. Pourtant, c'est un de mes chanteurs préférés avec l'immense Russell Allen qui un jour reviendra chanter quelque chose. En tout cas, on espère. Là, on va du côté du chanteur de Lépros, Einar Solberg. Donc, je vais vous repasser un extrait de ce Vox Occulta, donc son deuxième album solo. Pour lequel il a fait un concert il n'y a pas longtemps
0: à Grenoble.
1: Grenoble. Bon, nous on avait un autre concert ce jour-là, donc on avait Coroner, c'était le même jour à Grenoble aussi. Donc on n'a pas pu voir Einar Solberg, mais je pense que c'était très bien. D'ailleurs, il tourne en même temps là en ce moment avec Lépros aussi. Ça s'arrête pas. Faut peut-être gagner de l'argent, c'est peut-être pour ça.
0: Faut payer les impôts.
1: Et bah oui, faut manger aussi. Hein. Ouais. Donc voilà, en attendant un nouvel album de Lépros, hein, parce que ça fait un petit moment maintenant qu'on en a pas eu. On verra. En tout cas, Einar Solberg sur cet album a fait le choix de remettre un peu de métal dans sa musique, puisque l'album de 2023 là qui s'appelait 16 était un peu plus calme. Là, c'est plus métal et aussi hyper orchestral, hein, puisqu'il a enregistré avec un orchestre. Et justement, jusqu'à maintenant, j'avais passé des morceaux plutôt métal. Là, je vous passe le morceau qui ouvre le disque, où il y a de grosses, grosses parties orchestrales qui sont vraiment très bien. Le mélange fonctionne très bien. Puis bon, cette voix est hors norme quand même. C'est vraiment...
0: Ça, il faut le reconnaître.
1: Ouais, c'est vraiment un chanteur incroyable. Donc, on écoute le morceau qui ouvre le disque, qui s'appelle Stella Mortua.

0: Voilà, un morceau plutôt orchestral aujourd'hui pour extrait de ce deuxième album solo de Einar Solberg, Vox Occulta. Et on écoutait donc Stella Mortua. Voilà, un album varié, vraiment très intéressant si vous aimez le metal prog et les choses orchestrales aussi. Alors pas façon Nightwish, hein, façon très différent. Enfin, c'est très différent, c'est vraiment composé pour. C'est incroyablement réussi quand même. Parce que c'est pas évident, tu vois.
1: Oui, je suis d'accord. Continuons. Alors, après la programmation du morceau de Rose Tattoo, hein, pour un hommage à Angry Anderson, il me semblait pertinent de revenir sur l'album de Airborne, qui est un peu la suite de Rose Tattoo.
0: Enfin, la suite d'ACDC qui était la suite de Rose Tattoo.
1: Exactement, etc. Le dernier petit rejeton de la scène australienne, un groupe formé au début des années 2000, hein, Airborne, donc a sorti son sixième album, donc Airborne, tout simplement, au courant du mois de septembre, il y a quelques semaines. Et chose étonnante, et je trouve que c'est un clin d'œil un peu savoureux, un peu triste, le dernier morceau de l'album Airborne s'appelle Send Me to Rock'n'Roll Heaven. C'est un morceau qui est composé justement par le Ryan O'Coffey, donc le leader de Airborne, pour saluer toutes les grandes figures du rock'n'roll qui sont décédées récemment. Et c'est explicitement dit, hein, dans les paroles. Donc il salue l'Emmy de Motorhead, bien sûr, les Bon Scott, Malcolm Young, Doc Nissen aussi, c'est un guitariste, un musicien australien. Il
0: s'agit d'Ozzy. Angel City.
1: Oui, tout à fait. Et du coup, je trouve que c'est parfaitement adapté suite à la mort de Angry Anderson. D'ailleurs, Airborne, comme toute la scène, hein, a rendu hommage au chanteur de Rose Tattoo avec des clichés où justement les voix tous s'enlacer. Voilà, donc le clin d'œil était assez savoureux, donc forcément voilà. Extrait donc de ce Airborne, ça s'appelle Send Me to Rock'n'Roll Even.

0: Rock in peace, Ozzy.
1: Et voilà, ils sont tous morts.
2: Bah, le morceau est bon, hein. Airborne, Send Me to Rock'n'Roll Heaven. Voilà, particulièrement adapté en ces temps difficiles, les Australiens d'Airborne.
1: Ouais, les temps difficiles, il meurt toujours autant de gens à toutes les périodes. Sauf
2: non,
1: que
2: mais
1: là,
2: sauf que dans notre
1: musique,
2: genre.
1: On arrive à un âge où les vieux groupes ont des vieux musiciens et que ça meurt plus.
2: Ça commence à piquer, quoi.
1: Voilà, ça meurt beaucoup plus, mais c'est logique.
2: C'est la vie.
1: Voilà.
2: Ou la mort, ou.
1: C'est normal, quoi.
2: Oui.
1: Alors, je poursuis, moi, en allant en Allemagne avec un guitariste que j'adore, hein, qui s'appelle Kay Hansen, qui nous a sorti l'album avec la pochette la plus moche. On dirait Delia, il s'en est pas, c'est ça qui est le pire. Born with a Hammer, c'est le nom de cet album. Alors, moi, j'aime bien ce disque. Alors, c'est un disque qui n'a aucun sens, aucune cohésion. Et en fait, je pense qu'il a juste, il avait plein de morceaux, lui et ses copains. Ils se sont dit, on va enregistrer, et puis tant pis, on va les sortir. Si ça plaît à quelques-uns, tant mieux. Sinon, ce sera juste éclaté. Je pense que c'est ça. Faut le prendre comme, je suis pas sûr que ce soit un album. C'est un recueil de ce qu'ils avaient envie de faire au tenté. Voilà. Parce que c'est quand même compliqué en termes de d'unité et de cohésion. Hein. C'est rare d'avoir un album comme ça à se mettre entre les oreilles. Mais moi j'aime bien, d'abord j'adore sa voix, j'adore son jeu de guitare, il a un sens du riff et de la mélodie plutôt prononcé, le père Kay Hansen. C'est normal, hein, c'est quand même lui qui a pondu pas mal d'hymnes de Halloween et puis... Je parle même pas des 11 albums de Gamma Ray, hein. Donc là, je vous propose le morceau qui s'appelle Don't Care, qui est, alors c'est totalement atypique, hein, je l'ai dit. Là, c'est entre la musique électronique et l'indus sur une
2: partie, oh mon Dieu,
1: sur une partie du morceau.
2: Oh mon Dieu.
1: Mais alors, un petit côté indus, mais plus électronique pop, et puis un refrain, un truc comme il sait faire. Et le mélange, moi, je trouve, fonctionne vraiment pas mal du tout. C'est plutôt axé sur les années 80, on va dire, quand même, en termes de son, ou 90. Bon, voilà, on écoute Don't Care, donc par Kay Hansen.

0: Voilà, un morceau à part. Hein. On ne s'attendait pas à entendre Kia Hansen faire ce genre de morceau, un truc un peu pop, avec un peu d'électronique. Bon, un refrain qui pourrait être dans Halloween, puisqu'il compose comme d'habitude. Mais voilà, c'est un truc surprenant. Alors, il n'y a qu'un seul morceau comme ça hein, dans cet album. Mais chaque morceau est très différent. Il y a un morceau d'hommage à Queen. Voilà, il y a un peu de tout. Et c'est assez drôle, moi, je trouve, à écouter. C'est rafraîchissant, parce que personne ne fait ça, en fait. Sortir un album où on est là juste pour s'éclater. Chacun est dans son style. Voilà, moi, je fais du rock'n'roll à l'australienne. Donc tous les morceaux sont dans le même genre, tu vois, on fait tout ça ou parce que on a l'habitude de faire cette musique et tout. C'est rare que on fasse un peu, on parte dans tous les sens. Alors le défaut, c'est que ça a pas d'unité et que finalement ça reste hyper anecdotique. Mais au moins, voilà, il s'amuse à enregistrer les morceaux qu'il a composés et qu'il avait mis nulle part ailleurs. Et on comprend pourquoi il les a mis nulle part ailleurs, parce que ça dédote de tout ce qu'il a pu faire de ses groupes, que ce soit Halloween, Gamma Ray, ou même d'autres projets. Il a eu d'autres projets, et voilà, donc finalement il le sort en solo comme ça, pour se faire plaisir. Voilà, bon, moi j'aime bien, c'est anecdotique hein, bien évidemment, mais j'aime beaucoup, voilà, à défaut voilà. De la pochette qui est morche au possible,
1: mais, voilà. Mais merci ou pas ouais. Pour ça
0: c'est original en tout cas.
1: Alors ça, pas pour le moins, oui, ça, voilà. Nous sommes d'accord,
0: ça change un peu des trucs plan-plan.
1: D'accord.
0: Bon. Ah, mais après, bon, est-ce que on préfère les trucs plan-plan ou l'originalité ?
1: Exactement.
0: C'est une bonne question.
1: C'est une bonne question, oui. Merci de la poser. Bref, continuons, s'il te plaît. Hein, c'est, voilà, 20h55, vous écoutez toujours Radio Canu, 102.2 FM. C'est l'émission Noise Pollution, hein, ce vendredi, comme d'habitude. Et un album que moi j'attendais avec grande impatience, voilà, il est arrivé, il est entre mes mains. Voilà, un album que j'attendais, oui, depuis longtemps. Le deuxième album du super groupe de métal progressif Temic. Voilà, qui m'avait bluffé en 2023 avec ce premier album qui s'appelait Terror Management Theory. À tel point d'ailleurs que je l'avais mis dans mon top de l'année, hein, ce Temic, c'est mon monstrueux. Voilà, sorti chez Season à l'époque, Season of Mist. Et le nouvel album, voilà, il vient de sortir, il s'appelle Seiba. Je dirais qu'on est toujours dans ce métal progressif, techniquement très très abouti. Mais il y a un gros mais. Alors je dirais pas que je suis déçu, loin de là. Mais ce Temic est nettement moins rentre dedans, je trouve.
0: Il est plus plan-plan.
1: Oui, oui, tout à fait. Beaucoup moins rentre dedans que le premier qui m'avait, moi, littéralement subjugué. Celui-ci, en termes d'intensité, est un cran en dessous. Alors, techniquement, c'est toujours au taquet. Moi, je trouve que le chanteur, notamment un certain Frédéric Klemp, que je connaissais pas du tout, enfin, à part dans Temic, quoi.
0: Ouais, il chantait dans Marathon, mais bon, qui avait écouté Marathon ?
1: Marathon ?
0: Ouais.
1: Putain, mais c'est quoi ce groupe ?
0: C'est, voilà,
1: groupe
0: son beau
1: grec.
0: Non.
1: Voilà.
0: Il est pas grec, lui.
1: Pardon ?
0: Il n'est pas grec ?
1: Non, mais Marathon, tu vois.
0: Oui,
1: c'est
0: ouais,
1: qu'il est grec. Non, Frédéric Klemp, il ne doit pas être grec. Non. Alors, en tout cas, moi, je trouve qu'il s'en sort hyper bien.
0: Tu sais, c'est un vainqueur d'un truc télé du style.
1: Ah non, j'ignore rien.
0: Machin Idol, là, je sais pas quoi.
1: Ah
0: ouais, je crois que c'est ça, ouais.
1: Ah ouais.
0: Non, moi je trouve que son chant, il chante très bien, sauf que il descend ni dans les graves ni dans, il monte pas dans les aigus. Il est un truc très middle tout le temps.
1: Ouais,
0: et du coup, ça manque de variation, en fait.
1: D'accord.
0: C'est un petit peu dommage.
1: Mais tu l'as écouté, ce Temic ?
0: Oui, je l'ai, le Temic. Mais j'avais bien aimé celui d'avant et tout.
1: Ah ouais, c'est vrai que t'avais bien aimé. Mais j'étais...
0: Moi, j'adore Eric Gillette.
1: Eric Gillette, le guitariste.
0: Ouais, qui se prend à 2-3 fois à faire des plans à la John Petrucci sur le disque.
1: Ouais.
0: Bon, parce que bon, quand même. Hein,
1: bah c'est... voilà. Bon, après,
0: il est des meilleurs.
1: Ah oui, et officiellement, il compose tous les 5, hein, a priori. Voilà, donc c'est comme ça que c'est présenté. Alors, moi, je suis assez attentif à la prestation de Simon Sandnes, qui est le batteur d'Evergrey, hein, forcément. Voilà. Bon, en tout cas, c'est un excellent disque, un peu plus calme que le précédent, très clairement, un peu moins marquant, je dirais. Il faut un peu plus de temps pour entrer dedans. Mais ça reste du rock metal progressif de très, très haute volée, à mon sens. Voilà, donc extrait de ce Temic Seiba. Je vous propose le morceau Ashes.

0: Le super groupe international Temik avec cet extrait du deuxième album Seiba, sorti et disponible chez Season of Mist. Le morceau c'était Ashes.
1: Eh ben, on est toujours sur l'antenne de Radio Canu. Il est 21h03 si vous nous écoutez en direct pour Noise Pollution
0: 676.
1: Et je poursuis avec le dernier album sorti il y a 15 jours de ADX. Donc, nos amis d'ADX continuent leur petit bonhomme de chemin. Alors, on n'est pas amis avec eux, mais ils ont l'air gentils quand même. Hein. Il reste en tout cas Phil au chant et Doug à la batterie de la formation historique, celle qui a pondu Exécution, La Terre et Suprématie, hein, les trois albums mythiques des années 80, en tout cas mythiques pour moi, qui était ado et qui écoutait ça à fond, notamment La Terreur, hein, que j'ai beaucoup, beaucoup écouté. Les enfants de l'ombre, non ni Dieu, ni loi, ni maître, c'était incroyable, ADX. Voilà, donc le nouvel album s'appelle 13e Choc, donc c'est pas très original comme titre puisque c'est le 13e album, mais bon. Ça le fait bien, il n'y a pas beaucoup de surprises. J'ai tapé dans mon.
0: Le gong.
1: Les micros sont portés par des gongs. Oui, il n'y a pas beaucoup de surprises. C'est du ADX comme on a depuis quelques années. C'est-à-dire qu'ils ont trouvé des nouveaux guitaristes qui sont bons et qui se sont mis en fait dans l'esprit d'ADX et composent des morceaux, notamment en termes de riff, dans l'esprit de ce que faisait Gratteux d'ADX. Donc ça, c'est bien. Après, la partie soliste, eux, ils font leur solo à eux. Hein, mais... Donc voilà, le groupe n'a pas perdu en fait son style avec les changements de musiciens, même s'il y a toujours la voix. Alors là, par contre, la voix d'ADX, c'est la voix d'ADX, on la reconnaît tout de suite. Donc voilà, l'album est sympathique, avec une petite guillotine derrière, parce que bon, faut rappeler que depuis le premier album, on a des guillotines, alors pas systématiquement, mais presque, puisque le premier album s'appelait Exécution quand même, et que le deuxième s'appelait La Terreur, en lien à la période révolutionnaire où la guillotine était un poil trop utilisée. Donc voilà, c'est resté associé à ADX. On écoute Eldorado, Terre de Sang.
0: Eldorado, Terre de Sang, ouais. Ça parle des conquistadors ?
1: Ah bah oui, ou alors d'un seul coup, je sais pas où c'est l'Eldorado.
0: Ah, c'est bien. Je sais pas si ADX avait l'habitude de sortir
1: de France. Ouais,
0: si.
1: Je sais plus, il y a beaucoup de chansons quand même autour de ce qui s'est passé en France, oui, au niveau de l'histoire. Mais c'est vrai que là, on sort un petit peu du territoire,
0: on peut le dire, oui.
1: Ouais, parce qu'on traverse là quand même un océan, ouais. C'est quand même un peu loin. Et puis, c'est pas les Français qui étaient, c'est les Espagnols.
0: Les Portugais aussi.
1: Et les Portugais aussi. Enfin, c'est l'Amérique, tous ceux qui sont incrustés en Amérique, du Sud et du Nord.
0: Les gentils colonialistes.
1: Ouais, nous, on était au Nord, nous, plutôt.
0: Ah oui.
1: C'est vrai.
0: On s'est fait bouter.
1: La Louisiane, tout ça. Et puis le Canada, puisqu'il y a encore des traces. Nos amis québécois continuent.
0: Même en Louisiane, il y a encore 200 000 personnes.
1: Il y a encore des gens qui parlent français.
0: Ça, c'est incroyable d'ailleurs.
1: Alors, c'est un français un peu particulier.
0: Oui, c'est un espèce de patois, tu comprends pas tout.
1: C'est plus compliqué que le québécois qui est déjà très différent, puisque la langue évolue, les langues sont vivantes. Bon, bref, allez, ADX, extrait du nouvel album.

0: Voilà, on est parti en Amérique du Sud, en Eldorado, chercher
1: l'Eldorado,
0: que personne n'a jamais trouvé, bien évidemment, et en massacrant à tour de bras. C'est ce que raconte ADX dans Eldorado, terre de sang, hein, le sang, c'est le sang des autochtones, des Indiens, donc on dit Amérindiens maintenant, qui se sont fait massacrer par les conquistadors, essayer de trouver de l'or qui n'existait pas.
1: Oui, mais tout ça avec le sourire.
0: Alors, le sourire.
1: C'était la civilisation, quand même. Ils amenaient la civilisation, les Espagnols. Voilà. Faut quand même pas déconner, quoi.
0: Bon, la civilisation, c'était un peu. Ah bon, une civilisation qui tuait, mais bon, ça, c'est. Faut pas le dire. Sans parler des maladies.
1: Oui, mais enfin, c'est surfait, tout ça.
0: Ouais, c'est surfait.
1: Non, donc, je pense que tu exagères.
0: Bon, voilà, sur ce 13e choc, ADX nous parle de.
1: De tout ça.
0: De, voilà, des conquistadors, de la recherche d'Eldorado et du sang qui coule pour arriver à rien du tout.
1: Exact.
0: Puisque c'est de ça dont il est question, à la fin, on arrive à rien du tout.

Ah, support your local team, la rubrique que tout le monde attend avec impatience. Et oui, la rubrique qui donne un petit coup de projecteur sur un groupe de la scène locale. Oui, alors vous le savez, hein, le grand timonier l'a rappelé encore il y a quelques minutes. Vous écoutez Radio Canu, 102.2 FM sur Lyon. Donc forcément, on parle de toute la région Auvergne-Rhône-Alpes avec tous les groupes qui foisonnent dans notre style de prédilection. Et cette semaine, on reste à Lyon, hein, tout simplement, puisqu'on va parler d'un groupe qui s'appelle Occult and Order, dont on avait déjà parlé, hein, justement, dans le cadre de cette émission, puisque Occult and Order vient de sortir, enfin au mois d'avril de cette année, son troisième album qui s'appelle Meaningless Monuments. Et le trio, donc formé, le trio lyonnais, pratique une musique... disons à la croisée de plusieurs styles, le stoner, le doom, le post-rock, très très psyché aussi. Les pochettes sont très très marrantes, très très stylisées. Voilà, et ils auront l'opportunité, Occult and Order, de se produire sur la scène du Rock and Hit le 20 octobre, donc très prochainement, en première partie du groupe américain Duel. Voilà, donc c'était l'occasion inespérée pour parler de ce groupe-là, Occult and Order. Donc, un petit extrait. Comme d'habitude, je vous renvoie vers la plateforme Bandcamp, hein, qui permet justement à ce genre de groupe de pouvoir diffuser sa musique. Donc vous pouvez vous procurer les disques tout à fait légalement en versant une obole, enfin les payant quoi, tout simplement. Occult and Order, extrait de ce Meaningless Monuments, ça s'appelle Mole Russa.

0: Occult and Order, les Lyonnais, extrait de cet album, le troisième, hein, qui était disponible sur le Bandcamp, Mingling-less Monuments. Le morceau de ce soir, c'était Mole Rossa. Voilà, à découvrir donc sur scène le 20 octobre du côté du Rock Anit. Alors, comme d'habitude,
1: les concerts,
0: ce que j'ai pu noter. Bon, comme d'habitude, je vous renvoie sur le blog de l'émission, puisque j'ai mis à jour tout à l'heure, voilà, donc vous trouverez tout ce que vous voulez. Les nouveaux concerts, celui du 20 octobre que je viens de préciser, le 8 février du côté de l'Ostra Rock à Grenoble, cette fameuse salle là où on va découvrir Audrey Horne dans quelques jours. Il y a The Ocean qui se produit là-bas, voilà, donc le 8 février. Le 13 mars 2027 également, j'ai un concert que j'ai biffé. Du côté de Saint-Symphorien d'Ozon à l'Overdrive Café, un concert de black metal avec Gorgon et Chiaro Scuro que je vous avais présenté il y a peut-être 3 semaines dans le cadre de Support Your Local Team. Et le 18 septembre 2027, donc on a le temps d'en parler, c'est donc quasiment un an. Les Allemands de Eisbrecher seront de passage au CCO La Rayonne. Eisbrecher, un groupe qu'on a découvert au Hellfest il y a quelques années maintenant, groupe allemand qui chante en allemand, qui a un gros succès, que j'ai recroisé au Motocultor cette année. Vraiment un groupe qui a glow up grave en termes de mise en scène, en termes d'efficacité, en termes de spectacle. Franchement, Eisbrecher franchit quelques steps là, très, très honnêtement. Donc à découvrir pour ceux qui connaissent pas ou à redéguster du côté du CCO La Rayonne le 18 septembre 2027, mais on en reparlera.
1: Oui, c'est loin.
0: C'est loin. Alors sinon, après ça, c'était les nouveaux concerts que j'ai notés. Alors il y avait une info que le Grand Timoulet voulait partager, je vais lui laisser.
1: Oui, c'est il y a Accept à la fin de ce mois, ça va être le 25 peut-être, je sais pas, j'ai pas la date sous les yeux. Mais tu l'as même pas.
0: Non, j'ai pas noté. Donc c'est au-delà du 28.
1: Au-delà du 28, c'est en octobre, il me semble quand même. Ah non, c'est peut-être en novembre.
0: Attends, tu veux que je
1: dise vas-y. Ça doit être le 20 novembre plutôt. Accept, mais j'ai pas la date exacte en tête. Donc il y avait deux premières parties, Dynasties et Tel Gunner que j'aimais bien, un groupe que j'ai découvert en début d'année là. Et finalement, Tel Gunner annule la tournée, et donc c'est un petit peu triste, parce que j'aurais préféré que ce soit Dynasty qui annule, parce que j'aime beaucoup moins. Par contre, ils sont remplacés par Enforcer, et ça c'est la super bonne nouvelle, parce que Enforcer c'est quand même le top du top du rétro New Wave of British Heavy Metal.
0: Toujours ultra efficace, Enforcer.
1: Donc voilà, ça c'est la bonne nouvelle. Ça donne une raison de plus d'avoir envie d'aller voir Accept pour cette tournée de 50e anniversaire.
0: C'est le 25 novembre.
1: 25 novembre, voilà.
0: Donc voilà.
1: Un petit peu de marge.
0: T'as un peu de marge, oui, exactement. Du côté du Transborder. Sinon, on est plus proche de nous, le 13 octobre, vous avez deux concerts. Donc c'est mardi prochain, vous avez Monolord au Jack de Bron et les Trashers de Onslaught au Rock Anit de Lyon. Le 17 octobre, je l'ai un peu dit tout à l'heure, pardon. Donc samedi prochain, Audrey Horne à l'Ostra Rock de Grenoble. Et sinon, le même jour, vous avez DGM, Amon Sethys, Vital Breath à l'Overdrive Café de Saint-Symphorien d'Ozon. Le 21 octobre, le retour du marteau en mousse de Glory Hammer au CCO La Rayonne. Il reste des places, c'est étonnant. Je croyais
1: D'habitude, ils remplissent. C'est gros, La Rayonne.
0: Ouais, alors ça s'émousse peut-être un peu. Marteau qui commence à s'émousser, moi ça me surprend.
1: Un marteau en mousse qui s'émousse, c'est curieux.
0: C'est curieux, c'est vrai. 28 octobre, vous avez trois trucs. 28 octobre, si vous ne savez pas quoi faire, vous avez The U, vous savez, les Mongols. Avec leur musique traditionnelle du côté de au Radiant de Caluire. Vous avez Mirat également au CCO La Rayonne. Alors je pense que le Grand Timoulet sera plutôt du côté de Mirat. Et si jamais vous avez un véhicule, vous pouvez vous rendre à l'Emporage pour voir la prestation des Finlandais de Oranssi Pazuzu. Alors là, ça aussi c'est absolument exceptionnel. À Grenoble, je sais pas ce qui se passe. Il y a The Place to Be, les trucs de dingue qui passent à Grenoble. Je sais pas ce qui se passe.
1: Personne les a pris à Lyon, donc ils vont à Grenoble.
0: Slow Moza, ils étaient à Grenoble, pas à Lyon.
1: Tout à fait.
0: C'est fou.
1: C'est
0: ça.
1: Bizarre.
0: Harakiri for the Sky, d'un fois ils étaient à Grenoble, pas à Lyon. Non mais il faut faire quelque chose. Par contre, Glory Hammer, ils sont là. Eux. Par contre,
1: ça. Mais non, on a plein d'autres choses.
0: Oui, c'est vrai.
1: Il y a quand même beaucoup de concerts de partout.
0: C'est vrai.
1: Alors, il y a peut-être saturation. On va voir si tous les concerts arrivent à être pleins. Alors, Slow Moza, les deux dates étaient pleines.
0: C'était complet. Ouais, mais c'était à l'Emporage.
1: C'est petit. Et puis c'est un groupe qui est.
0: Mais c'est une interrogation.
1: Qui a la supercote.
0: C'est vrai. C'est une interrogation qu'on a depuis longtemps. Est-ce que tous les concerts remplissent? C'est pas sûr, hein. Oui. Pas sûr. Hein. En plus, le vendredi soir, les gens écoutent Noise Pollution. Ils là, sont
1: déjà,
0: ça limite.
1: Bah, ouais, ouais.
0: Déjà, le vendredi, c'est mort. Hein.
1: Ouais. Enfin, bon, bref, nous verrons. Il y a plein de concerts.
0: C'est vrai. Voilà. Dans tous les styles.
1: Dans tous les styles. C'est à moi.
0: J'en ai bien peur, oui.
1: Et nous allons en Allemagne.
0: Vous parlez d'Accept peut-être ?
1: Non, j'ai pas parlé d'Accept aujourd'hui, pas. Non, plutôt du côté de The Night Eternal, donc le troisième album de ce groupe allemand qui a une musique qui lorgne du côté de la New Wave of British Heavy Metal, et un chant qui lorgne plutôt du côté de la New Wave. Ça fait un très beau mélange qui fonctionne ultra bien, donc depuis au moins le deuxième album Fatal qui était sorti en 2023. Donc celui-là est vraiment excellent dans la ligne.
0: Mais il est fabuleux ce disque.
1: Cold Velvet, c'est le nom du disque, et on écoute Dance on Crimson Ground.

0: Voilà donc les Allemands de The Night Eternal avec ce troisième album que j'aime beaucoup, Cold Velvet. Et j'ai oublié un truc, je voulais annoncer un petit concert à Villeurbanne le 17 octobre entre punk et metal dans un lieu alternatif qui s'appelle Tout en Chaos. Il y aura du metal instru avec le groupe qui s'appelle Brancard. Il y a du punk hardcore électro avec Liminal et du punk avec Martin and the Billies. Voilà, je voulais l'annoncer, je l'avais oublié, je l'avais noté tout à l'heure et puis ça m'était sorti de la tête.
1: Ça, c'est l'Alzheimer.
0: C'est pas loin d'Alzheimer, j'avoue que on s'en approche.
1: Allez, on continue avec ma programmation et un deuxième

0: enfin, tout est relatif quand même.
1: Ah si, à l'époque, attends.
0: Ouais. Moi, je me rappelle, à l'époque, c'était entre ceux qui, soi-disant, avaient un peu peur et ceux qui rigolaient.
1: Qui rigolaient parce que c'était ridicule. Ils apprenaient, d'ailleurs, ça évitait.
0: Ils apprenaient à jouer en genre.
1: Ils apprenaient à jouer en sortant les albums, ouais. Exactement. À l'époque, le trio maléfique, mené donc par Kronos au chant et à la basse. Il y avait aussi Abaddon et Mantas, hein, c'est vraiment le trio historique de Venom.
0: D'ailleurs, à l'époque, on n'avait pas imaginé que ça allait inspirer d'autres groupes.
1: Exactement.
0: C'était marrant quand même. Ouais,
1: c'est le caractère séminal de Venom, hein, puisque c'est vraiment, on peut considérer que c'est le pionnier de toute la musique extrême, puisqu'ils vont inspirer tout un tas de groupes, hein, tout un tas de styles également. Notamment sur les trois premiers albums, hein, trois, quatre premiers albums, Venom est très très marquant. Welcome to Hell, le fabuleux black metal qui va donner le nom au style, hein, que nous connaissons aujourd'hui. Il y a aussi At War with Satan et Possessed. Voilà, donc le début du groupe Venom. Après, ça a été très très compliqué, très très tumultueux, hein, on va dire, l'histoire de Venom. Hein, voilà. Alors, ils avaient sorti leur dernier disque, hein, le 16e quand même, Into Oblivion. Il y a quelques mois, hein, avant le décès de Kronos. Voilà, bon, c'était le dernier membre historique du groupe. Voilà, ils étaient encore. J'ai encore vu un concert pour préparer l'émission de le Sweden Rock. Ils étaient au Sweden Rock au mois de juillet. Et tout semblait aller bien. Bon, bref, voilà. Donc, en tout cas, Venom. Pour rendre hommage, forcément, extrait du deuxième album. Black Metal, c'est probablement l'album que j'ai le plus écouté de Venom, album absolument séminal, absolument pionnier, pilier de la musique extrême. Et j'ai choisi un morceau, alors un des grands standards, mais un morceau peut-être un des grands standards de Venom, mais peut-être pas le premier morceau auquel on pense. Mais je vous laisse, c'est un morceau que j'aime bien, qui est un peu moins rentre-dedans que ce qu'il y a dans le reste de l'album. Ça s'appelle Don't Burn the Witch, les Venom.

0: On est en 1982 avec un extrait du Black Metal de Venom, ça s'appelait Don't Burn the Witch. Voilà, pour rendre hommage, un dernier hommage à Kronos, donc décédé il y a quelques jours. Voilà, le pilier, le leader, le vocaliste, le chanteur, bassiste de Venom.
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0: Voilà, un live un peu parfois oublié, pourtant c'est un des meilleurs disques live des années 70. Il s'agit de ce live de Whitesnake qui s'appelle Live in the Heart of the City, alors sorti en 1980. Vous allez dire 70, pourquoi ? Parce que les morceaux sont issus des années 70. D'abord, en fait c'est l'enregistrement de 3 concerts, 2 en juin 1980 et 1 en novembre 78, avec une formation exceptionnelle, puisque nous avons bien sûr David Coverdale au chant, c'est son groupe, et c'est l'époque où il y a le duo de guitaristes, les meilleurs guitaristes qu'il y a eu chez Whitesnake, Mikey Moody et Bernie Madsen. Bernie Madsen est composant beaucoup de morceaux de la première période de Whitesnake. Neil Murray à la basse, et attention, Ian Paice et John Lord.
1: Ça ne s'entend pas du tout.
0: Donc batterie, clavier, donc deux Deep Purple. D'ailleurs sur ce live, sur ce double album live, il y a 2 morceaux de Deep Purple, puisque Whitesnake sortait de Deep Purple. David Coverdale. Voilà. Un disque génial, du début jusqu'à la fin, super son, etc. C'était un peu la classe. La période bluesy de Whitesnake, avant
1: la période américaine.
0: La période hard FM, qui est quand même exceptionnelle. Le groupe a eu un succès mérité. Alors, à l'échelle de l'époque et du hard bluesy qu'ils faisaient, parce qu'on sait que le plus gros succès, ça sera quand ils vont faire du hard FM. Succès commercial ne veut pas dire succès qualitatif non plus, bien évidemment, puisque quand même beaucoup de gens, dont moi, même si j'aime les deux époques, on préfère quand même la première époque.
1: C'est ton choix. Il y a des pépites, clairement.
0: C'est pas mon choix. C'est mon choix. Je suis pas tout seul sur le coup. Je me démarque pas des autres. C'est vraiment un beau groupe qui a disparu puisque David Coverdale avait enfin décidé d'arrêter de chanter.
1: Non, il n'a pas disparu, parce que personne n'est mort, mais il a décidé de mettre
0: d'arrêter de chanter, parce que les dernières prestations, notamment celles qu'on avait vues au Hellfest, étaient quand même
1: cataclysmiques.
0: Il est trop vieux, il n'arrive plus à chanter. Il faut s'arrêter, il s'est arrêté, c'est très bien. On a les disques, on a des lives, on a des albums studio, en souvenir.
1: Tout à fait, exactement. C'est à mon tour ?
0: Ouais, je crois.
1: Ouais, allez.
0: Tu peux rentrer chez toi si tu veux.
1: Non, il reste un peu de temps là, on peut continuer. Une nouveauté, album sorti la semaine dernière, le 13e album des Suédois de Amon Amarth, groupe formé dans les années 90, avec le fantastique chanteur Johan Egg. Amon Amarth, les dieux vivants du death metal.
0: Viking.
1: Absolument, il ne parle que d'une chose. Amon Amarth, c'est les vikings, la civilisation viking, le culte viking, la mythologie viking, tout ce qui va autour des vikings.
0: Il dort, il mange, il bouffe viking.
1: Exactement, Amon Amarth ne parle que d'une chose. Les vikings, pourquoi pas ?
0: Ouais, ils sont un peu coincés quand même, mais bon.
1: Ouais, alors ils continuent à creuser, il n'y a pas de souci, il y a encore des choses qu'ils n'ont pas évoquées. Donc cet album de Amon Amarth s'appelle The All Father Awakens, disponible chez Metal Blade,
0: Ouais, c'est Metal Blade et la distribution est aléatoire.
1: Ça
0: y est, le disque est partout. Là.
1: On peut l'avoir, il est arrivé, le Amon Amarth. Voilà. Alors, toujours une. Il y a eu un gros creux. Hein. Moi, Amon Amarth, j'ai été ultra fan. Je suis ultra fan jusqu'au 7e disque à peu près. Le Twilight of the Thunder Gods, qui était sorti en 2008. Fin des années 2000. Fin des années. Première décennie des années 2000. Jusqu'à là, c'est tout bon. Et puis, excellent. Après, gros coup de mou quand même pour les Amon Amarth. Je pense à l'album Surter Rising ou Jumps Vikings, tout ça, c'était un peu poussif. J'ai été agréablement surpris par l'avant-dernier qui était sorti en 2022, The Great Heathen Army. Celui-ci est un peu dans cette lignée-là aussi. Ils ont retrouvé un peu de mordant, les Amon Amarth, et c'est tant mieux.
0: Ouais, un viking, ça mord pas, c'est pas un viking.
1: Oui, c'est vrai.
0: S'il fait des bisous, c'est pas
1: ça. Non, ils ont retrouvé un peu de mordant, ça claque pas mal. Alors pour illustrer tout ça, forcément, un des singles qui était sorti, que je trouve très, très punchy, très agressif, alors qui évoque la monture de Odin. Odin, tu vois, je t'ai dit, il y a encore des choses dans la mythologie viking qu'ils n'ont pas évoquées. Donc là, on parle du cheval d'Odin, qui est une figure emblématique, qui s'appelle, je suis sûr que tu le sais,
0: non.
1: Sleipnir.
0: C'est Sleipnir, c'est le cheval d'Odin.
1: Ouais, c'est important. Alors déjà, il a huit pattes. C'est pratique, ça.
0: Ah ouais, tu vois que ça aide à aller plus vite.
1: Exactement, parce qu'il a la faculté de galoper, non seulement sur terre, bien entendu,
0: mais de voler.
1: Exactement, il parcourt les cieux et il va aussi sur l'eau. Non, c'est extraordinaire.
0: Bah, c'est un peu un tout-terrain, quoi.
1: Exactement. Non, mais attends,
0: un
1: les
0: cheval
1: dieux,
0: tout-terrain, c'est pas mal.
1: Les dieux, ils ont des trucs quand même que ouais, nous, on n'a pas.
0: Non,
1: hein.
0: Non, non.
1: On n'est pas encore là. Hein. Bref, extrait de ce Amon Amarth, The All Father Awakens, ça s'appelle Eight Legs of Thunder.

0: T'as entendu le tonnerre là sur
1: la fin ?
0: Ouais,
1: j'ai eu peur.
0: Ouais.
1: J'ai vu Odin arriver sur son cheval à 8 pattes.
0: Exact. Amon Amarth, The All Father Awakens, Eight Legs of Thunder, c'était le nom du morceau. Notez qu'il y a une belle, belle tournée européenne qui évite soigneusement la région, qui passe uniquement à Paris. Voilà. Avec Orbit Culture notamment en première partie et Soulwork également.
1: D'accord.
0: Là, une belle affiche, mais bon, pas chez nous.
1: Bah ouais, on en a beaucoup d'autres, des concerts.
0: Oui, on a d'autres concerts, mais on n'a pas Amon Amarth.
1: On l'a eu en 2023.
0: C'est pas faux, au Transborder, tu t'en souviens. Hein,
1: c'était quoi les premières parties?
0: Ah, je me souviens pas.
1: Ah bah voilà. Toi,
0: moi, j'y étais pas.
1: Ah bah alors, qu'est-ce que tu faisais?
0: Bah parce que je les avais vus au Hellfest juste avant.
1: Ah bah voilà.
0: C'était une belle prestation d'ailleurs au Hellfest, il y avait un dragon en mousse.
1: Ouais, je sais, j'y étais, c'est la seule fois, je crois, de mémoire où j'ai vu Amon Amarth.
0: Un drakkar en mousse.
1: Un drakkar en mousse.
0: Et il lui donnait des coups de marteau en mousse. Ouais. Donc tout ça, ça rebondissait et tout ça. C'était en main stage, tu t'en souviens?
1: Oui, tout à fait. Ouais, tout à fait.
0: C'était drôle.
1: C'était l'après-midi.
0: Exact.
1: Voilà. J'ai vu Amon Amarth quand même.
0: Ça t'a plu?
1: Non. Ouais. Non, je trouvais ça marrant.
0: Voilà. Et donc je crois que le lendemain, il jouait effectivement au Transborder.
1: Donc on poursuit, alors moi c'est mon dernier morceau pour cette émission de ce soir. Retour aux États-Unis d'Amerique avec les Flotsam and Jetsam, donc vieux groupe de Ivy Trachizan des années 80, puisque le groupe s'est formé en 81, est connu pour avoir eu en son sein Jason Newsted.
0: Putain, mais
1: c'est le seul truc, qu'ils sont connus que pour ça.
0: Je vais le redire à chaque fois, putain, résumé Flotsam and Jetsam qui est là depuis 40 ans, plus de 40 ans, au fait qu'il y a eu Jason Newsted dedans pendant quelques années.
1: C'est ça qui les a un peu mis en avant. Alors c'est pas vrai, parce que dans les années 80, on écoutait Flotsam and Jetsam. Voilà.
0: Doomsday for Deceiver.
1: Bah oui.
0: No Place for Disgrace. Voilà, putain, ça c'était du Scud.
1: C'est les deux albums mythiques. Après, ils ont beaucoup de disques très intéressants. C'est le 16e là. Mmh. Donc ils en ont fait pas mal. C'est le 4e qui vraiment dans le. Regroupé là. On peut regrouper, on fait comment on dit quand ça fait 4? Une trilogie, je vois bien.
0: Tétralogie.
1: Tétralogie, voilà. Ça fait une tétralogie là. Celui de 2019, The End of Chaos. Celui de 2021, celui de 2024 et aujourd'hui Rats in the Temple, celui de 2026, où ils sont pas très inspirés là, sur les titres, c'est un poil limite, la pochette est pas top non plus, mais alors par contre voilà, on a du Ivy trachisant
0: à l'américaine, hein, sur espèce de power américain,
1: ouais, c'est assez typique hein, de cette scène américaine, surproduit aussi, enregistré avec un logiciel, c'est pas en prise directe en analogique hein.
0: Moi, de l'époque, j'aimais bien Vicious Remorse. Ça existe encore, ça?
1: Alors, Vicious Remorse, je suis pas sûr. Moi, j'aimais bien aussi.
0: Ah, c'était bien ça. Ouais. Digital Dictator. Bah, tu te souviens,
1: c'est le meilleur celui-là.
0: Oh putain, c'était bon ça.
1: Digital Dictator, il était très bien aussi.
0: Putain, mais je crois que je l'ai pas racheté en CD. Celui-là, je l'avais en cassette.
1: Ah, c'est moi, je l'ai en CD.
0: Oh putain, c'est introuvable ça. Ça vaut cher.
1: Oh, je sais pas.
0: Je sais pas pourquoi je parle de Vicious Remorse.
1: Ouais, t'as pensé à la scène américaine?
0: Oui, j'ai pensé à ça. Il y avait Welcome to the Ball aussi. C'était un bon scud ça, de Vicious Remorse. Mais c'est pas l'objet.
1: Non. Là, c'est Flotsam and Jetsam. Et on écoute Not Going Down That Way. Not Going Down That Way. Flotsam and Jetsam.

0: Voilà donc un petit Flotsam and Jetsam, extrait de ce 16e et dernier album, pour l'instant Rats in the Temple. Il reste un que le chanteur d'origine, bien évidemment. Jason est parti il y a longtemps. Hein,
1: pour Mais arrête
0: Mais j'aime bien parler de Jason.
2: Mais qu'est-ce qu'il devient d'ailleurs, Jason?
0: Je sais pas.
2: Qui a quitté Metallica
0: et... Il a fait 2-3 trucs, mais qui n'étaient pas...
2: C'était pas terrible.
0: Pas
2: hein.
0: top, hein, quand même, on peut le dire. Non. Donc voilà, Jason, Flotsam and Jetsam, avec Eric Knutson au chant. C'est lui qu'elle a depuis le début, c'est-à-dire 1981.
2: Merci au grand Timonier.
0: You're welcome.
2: C'est à moi de terminer aussi l'émission. Je voulais faire un petit gag, parce que je me suis fait avoir. Je me suis fait avoir. J'en ai déjà parlé. Misanthrope, fabuleux groupe français, hein, formé à la fin des années 80, mené par SAS, Philippe de Courtois de l'Argilière. Voilà le chanteur mythique de Misanthrope. Nouvel album, car on attendait depuis très longtemps, presque 9 ans, Embrasement. Voilà, et moi, comme un petit malin, je me suis précipité sur une plateforme de vente en ligne et j'ai acheté le dernier Misanthrope. Eh oui ! Et sauf que j'ai pas reçu Embrasement. Moi, j'ai reçu Conflagration. Puisque j'ignorais, mais Misanthrope a fait le choix audacieux, audacieux de sortir le disque, son dernier album, sous deux versions. Donc, Embrasement, la version française. Il faut dire que Misanthrope est très très attaché, vous le savez, à la langue de Molière. Voilà, parce qu'on évoque l'histoire de France, etc. Un peu à l'instar de ce que peut proposer ADX. Ouais. Ouais, Misanthrope fait un peu pareil, mais en plus extrême,
0: en plus
2: death metal, exactement. Et donc Misanthrope, voilà. Mais ils ont sorti aussi une version anglaise, Conflagration. Et c'est la première que j'ai reçue. Je savais pas, j'ai été très très étonné à écouter le disque. Voilà. C'est un gag, hein, donc je vous préviens, si jamais vous... Vaut mieux écouter la version française. La version anglaise n'est pas désagréable, honnêtement. Bon, je ne sais pas s'ils en vendront beaucoup. Hein. L'idée, c'était pas de... c'est plutôt plus un clin d'œil. Mais il y a exactement les mêmes morceaux, sauf avec des paroles anglaises. Donc ça marche très très bien. On se rend compte que Misanthrope est très à l'aise en anglais. Et voilà, pourquoi pas, hein, pour ce 12e album. En tout cas, choix audacieux pour Misanthrope de sortir deux versions du même disque, un en français et un en anglais. C'est pas les premiers à le faire, hein, mais voilà, venant de la part de Misanthrope, c'est assez étonnant. Donc on va finir l'émission sur un extrait de ce Conflagration. On vous embrasse tous, passez une bonne semaine, reposez-vous si vous avez... vous pouvez profiter de votre week-end. On se retrouve la semaine prochaine où le grand Timonier nous concocte dans sa grande marmite... dans son grand chaudron...
0: Une messe noire qui aura lieu dans la forêt anglaise,
2: mon Dieu.
0: On va écouter Green Lung. Les poumons verts.
2: Le poumon vert.
0: Voilà.
2: C'est plutôt l'Amazon. Moi, j'ai jamais compris.
0: Mais c'est en l'Angleterre, c'est le poumon vert de l'Europe, de l'Angleterre, quoi.
2: Bref,
0: ça sera satanique.
2: Mais il y a combien d'albums?
0: Il y a 4 albums et un EP.
2: D'accord. Écoute, à la semaine prochaine pour découvrir Green Lung. En attendant, un extrait de Misanthrope en anglais, extrait de Conflagration, ça s'appelle Rapax Mechanicus. Ciao, des bisous.
0: Bye bye.

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Vous venez d'écouter TD+ avec le titre Unexpected DNA, le Scratch Bandicrew avec le morceau Goodbye, et à l'instant c'était Chromatics avec Looking for Love.

Alors, on vient d'écouter trois morceaux de Potes de Lyon, Y'a rien de Jab et du Songeur, suivi de Je chante mon exil de Toujours le Songeur et Lipson Diallo, et enfin État des lieux de Jab et Sears.

0: Ezekiel sur Radio Canu 102.2.
1: Juste avant, c'était Brain Damage avec Armor Comfort. Et juste avant encore, c'était Carly Tekabok avec Parti sur la plus rebelle.
2: On va enchaîner avec Culpé d'Estado, un morceau qui s'appelle La Cité.

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Nous venons d'entendre Manon Negra qui chantait Paris la nuit. Après, il y avait les deux qui chantaient le Québec. Et à l'instant, Brigada Forest Magone avec la ligne 2.

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Et sur les bandes continues de Radio Canu, tu viens d'entendre Religion de Tiken Jafakoli. Ensuite, il y avait Immoral Illégal de Gargantua. Et pour finir, La Retraite des Vulves Assassines. La retraite à 60 ans, à 50 ans, à 40 ans. Un jour, on tuera peut-être le travail, allez savoir. Allez, Radio Canu et les bandes continuent.

Vous êtes sur les bandes continues de Radio Canu, on vient de s'écouter dans l'ordre une artiste lyonnaise avec Submarine FM. Submarine FM, c'est son nom. Le morceau Feel Like You Are Dead, un remix de Citron Sucré, morceau techno. Juste après, c'était le morceau survolté de Zoé MacPherson, On Fire. Et là, juste à l'instant, c'était la queen de l'électroacoustique acousmatique, Bérangère Maximin, avec le morceau Full Jungle. 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

Voilà, vous êtes toujours à l'écoute de la plus rebelle des radios, Radio Canu, avec les bandes continues. Donc dans l'ordre, on va reculer, on a écouté Prophet of Rage à l'instant avec Unfuck the World, juste avant le groupe Vodoun avec Possession, et encore avant Mirecourt avec The Serpent. 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

Et voilà, voilà, vous êtes bien sur les bandes continues de la Radio Canu. On a écouté dans l'ordre La Fourmi, morceau avec Roland qui fait le rap et Bleu Russe à l'instrumental. Juste après, c'était La Nuit se lève de Virus avec Altarba à l'instrumental. Et à l'instant, c'était Monsieur Ataulpa Yupanqui. Et le morceau s'appelait lui Los Eres de mi Careta. 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

Vous avez pu écouter dans l'ordre Opaline avec La fille tatouée, Sarah Saphir avec le titre Avant toi, et enfin c'était Neptune et le morceau Stella. Vous êtes bien sur les bandes continues de Radio Canut.

0: à l'écoute des bandes continues de Radio Canu et on vient de s'écouter une petite session 100% locale et lyonnaise. Donc en premier, nous avons pu écouter Pandore avec son titre 100.
1: C'était suivi de Théo Charaf avec Going Down.
0: Et enfin, on a terminé avec le titre Welcome Refugees de Rafou, un titre que vous avez déjà pu entendre, mais là, c'est une version réorchestrée, en tout cas, c'est la version définitive de son album. Et on vous souhaite une longue et bonne écoute de Radio Canu.

Vous êtes bien sur Radio Canu, on vient de s'écouter Dépêche Mode avec I Want You Now, Portishead avec Only You et enfin Siguros avec Losoli. 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

Vous avez pu écouter dans l'ordre Zitouna avec le titre À la 4. Ensuite, c'était Seconde Major et le titre Over. Et enfin, le groupe Slogan et la chanson Déjà Vieux. Et vous êtes bien sur les bandes continues de Radio Canut.

Voilà, vous êtes bien à l'écoute des bandes continues de la plus rebelle des radios. On a écouté à l'instant les Monster Truck avec She's a Witch, juste avant les Massisteria avec Vae Soli, et encore avant HK et les Déserteurs qui nous reprenaient bien évidemment le morceau Le Déserteur contre toutes les guerres et contre toutes les armées. 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

On vient de s'écouter Pila Dub avec Bernie Nixon pour la tune Countryside. Juste avant, on s'est fait une petite session avec des artistes UK Reggae Dub de Birmingham. C'était Prince Jamo, Want No Problem. Et on avait commencé par le légendaire King Earthquake, Tin Pan Dub.

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Et voilà, voilà, vous êtes toujours sur Radio Canu. Alors, les morceaux que vous avez entendus, c'était le morceau Linden Dialectique du groupe Samla Mamaz Mana. Et ensuite, vous avez pu entendre Squarer for Mode du groupe National Elf.

0: C'était le final rapide de la passion de Joseph Haydn, symphonie numéro 49, F mineur.
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On a écouté Turbo Negro, Sell Your Body, Bolshoi, Silence Armé, The Regulators, Shaming Scandal. Et tout de suite, on va écouter autre chose.

0: La plus incroyable des playlists radiophoniques est sur le 102.2. À l'instant, c'était le Bonk avec Roxanne's Wet Kiss, juste avant Camille, Si tu souris aux anges, et encore avant Théodora, Mito, c'est Canu, c'est la plus rebelle.
1: Isabelle, la catholique, reine de Castille, habite le siècle numéro 15. Elle épouse Ferdinand, roi d'Aragon, à qui elle est fiancée dès l'âge de 3 ans. C'est un mariage éperdument heureux. Un beau jour à la cour débarque Cristobal, le Rital, avec un projet béton. Il dit « Mais non, le monde n'est pas moins rond que mes couilles !» La reine est séduite. La légende raconte même qu'elle aurait vendu ses bijoux pour financer le départ de la Pinta, la Niña et la Santa Maria, à bord desquels Cristobal Colombo et son équipe de 90 bonhommes prenaient le large pour aller découvrir ces Indiens qui vivaient tout nus. La suite de l'histoire, vous la connaissez. Ça fera un soda, un cappuccino, une bolognaise, un chocolat suisse, une petite frite belge et une Philippe Maurice. Entre autres, chasse à l'homme, chasse au trésor, balle aux prisonniers, esclavage, torture, pillage, contamination, viol et autres rois du silence sur fond d'Ave Maria. Mais fort heureusement, vers la fin de sa vie, Isabelle la catholique rédige un testament dans lequel elle prie le roi Ferdinand, son veuf de mari et ses descendants, de traiter dignement les Indiens. Tout est bien, qui finit bien. Et puis 600 ans plus tard...